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2: Bienvenue dans M105 le matin, on est lundi le 31 août aujourd'hui. Bienvenue à mes collègues Martin Desilets, bonjour.
3: Bonjour.
2: À Stéphane Côté, bonjour.
3: Allô.
2: Et mon nom est Marie-Ève Dupré. Aujourd'hui, c'est journée de rentrée à M105. Alors, ça veut dire quoi ça, journée de rentrée? Vous allez découvrir les nouveautés qu'on va avoir sur l'antenne. On regarde toujours la même bonne humeur, la même bonne musique, puis surtout les mêmes généreux auditeurs qu'on
3: a. Ah bah oui.
2: Alors, on est super contents. Est-ce que vous avez passé un beau week-end, Martin?
3: Oui, j'ai un peu la voix éraillée ce matin.
2: Comment ça?
3: Ben, c'est dû à des matchs de baseball en fin de semaine. C'était la fin de la saison. C'était ce tournoi de fin de saison. Et puis, c'est ça, on est sur le terrain. C'était un peu plus intense, ce genre de match.
2: T'as crié fort.
3: On a crié fort, mais on est fiers des gars. On a fini quand même. Écoute, ça a été compliqué de comprendre comment était la structure du tournoi, là, mais pour finir rapidement, dans la classe 9, U9B, dans la région Richelieu-Yamaska, on a été la troisième meilleure équipe overall.
2: Bravo! Hey, bravo à ces jeunes.
3: Avec la médaille de bronze, on était bien contents.
2: Avec des beaux souvenirs aussi.
3: Surtout ça. Les gars n'ont pas lâché. Écoute, on a perdu par un point. On aurait pu se retrouver en finale.
2: Wow! C'est ça. Vraiment. Ça veut dire que vous n'avez pas joué 5 matchs. Vous en avez joué combien?
3: Juste deux.
2: Ouais. Parfait. Puis c'était-tu... Tu sais, tu me disais, hey, 5 matchs, ça va être intense.
3: Oui, bien, c'est parce que... Les informations sont arrivées tard, puis on comprenait pas trop la structure du tournoi. Finalement, on en jouait juste deux.
2: Tout le monde en jouait juste deux.
3: Quand on a compris qu'on était dans les 4 meilleures équipes de toute la région, puis qu'on se battait pour le tournoi était terminé. Mais c'est pas grave. On a compris qu'on était troisième.
2: Voilà. On est content. Ben, félicitations. Puis Stéphane, toi, tu étais à Bromont, tu es allé faire l'ascension de certaines montagnes.
4: Hey, c'est la première fois. Je fais toujours des randonnées, on en fait partout. partout. Ah, Fred Sutton, bref, nommé. Et je sais pas pourquoi, je n'étais jamais allé à Bromont.
2: Ben là, ça manquait à quelque chose.
4: Mais non, mais on a fait une
3: montagne à Bromont.
4: Ben oui. Montagne d'expérience, qu'ils disent.
2: Il y en a bien profité.
4: Elle a de l'expérience, la montagne.
3: Oui, c'est ça. Toi aussi, tu as maintenant l'expérience de la montagne. Ben,
2: maintenant que vous avez fini de parler, là, je suis contente que vous me demandiez.
3: Ben oui, c'est ça. Qu'est-ce que tu fais en fin de semaine?
2: Ouais, j'ai célébré mon anniversaire en fin de semaine.
3: C'est vrai.
2: J'ai vraiment passé un beau week-end. Vendredi, belle soirée avec des amis. On a joué à Headster, mais le Headster film, série, télé.
3: Oui, comment ça se trouve?
2: Ben, c'est la deuxième fois que je jouais.
3: Oui et non.
2: C'est agréable.
3: Faut-être quand même une connaissance télé et cinéma.
4: Ben, peut-être pour ça.
2: Puis on a fini ça avec du karaoké. Fait que moi, j'avais la petite voix samedi matin.
3: Encore.
2: Alors, on a tous notre voix. On est prêts pour les infos M105 avec Stéphane.
3: Oui.
2: La pénurie de Père Noël. Qu'est-ce que je dis là? OK, pour vrai, pour venir les garçons, parce qu'on a vraiment des nouvelles.
3: Non, en tout cas.
2: T'as pas de nouvelles trop tristes ce matin?
3: En tout cas, pas celle-là.
2: C'est la pénurie de personnel que je voulais dire, voyons.
3: OK.
2: Allons-y. Je suis désolée de ça.
4: Je vais continuer. Alors, on parle de pénurie de personnel qui est enseignant, là, qui continue de se faire sentir partout au Québec. Et Granby, la région, ne fait pas exception. L'école secondaire J.H. Leclerc, là, qui peine toujours à combler certains besoins en personnel enseignant à l'approche de la rentrée. L'établissement de Granby qui a lancé un appel aux candidats là, afin de pourvoir justement plusieurs contrats dans différentes matières. Des postes sont actuellement offerts en français, mathématiques, en arts, en culture, citoyenneté québécoise, en anglais et adaptation scolaire. Les contrats, donc, vont varier de 35 à 100% d'une tâche d'enseignant. Et certains postes sont à durée indéterminée, tandis que d'autres sont prévus jusqu'à la fin de l'année scolaire. Bref, l'école invite les personnes intéressées à transmettre leur CV, curriculum vitae, bien sûr, afin de combler ces besoins rapidement, alors que les classes reprennent aujourd'hui. Il y a le défi Montagne SP qui a connu un taux de participation record pour sa 6e édition qui se tenait le samedi au Mont Sutton. C'est quelques 334 participants qui ont pris part aux épreuves de course, de randonnée, de vélo de montagne également, dans le but d'amasser des fonds là, pour la sclérose en plaques Canada. C'est la division Québec, bien sûr, qui va recevoir cet argent. Événement qui a permis de recueillir plus de 190 000 $. Jean-Sylvain Ouellet, président fondateur de l'événement, est lui-même atteint de la sclérose en plaques depuis 30 ans.
5: Avec l'argent de cette année, on a ramassé 800 000 en 6 ans. Quand moi j'ai été diagnostiqué, il y avait peut-être 2-3 médicaments. Aujourd'hui, on en a une vingtaine parce que la recherche a beaucoup avancé. Si on est capable de diagnostiquer plus tôt tu es diagnostiqué, plus tôt tu peux être traité. Puis aucun médicament qui stoppe la sclérose en plaques. Donc les gens qui ont diagnostiqué aujourd'hui ont une meilleure qualité de vie parce que les médicaments ralentissent la progression.
4: Alors les fonds amassés vont permettre notamment d'améliorer les techniques de diagnostic et de développer de nouveaux traitements là auprès de Sclérose en plaques Canada, division Québec. Et au quatrième jour de la campagne électorale, hier, la chef caquiste Christine Fréchette a fait le choix d'un dévoilement hâtif de son cadre financier. Celui-ci prévoit des engagements supplémentaires de plus de 9 milliards de dollars qui restent à détailler et un trou cumulatif de près de 6 milliards de dollars à résorber. Alors, la chef caquiste écarte toute possibilité de baisse d'impôts avant le retour à l'équilibre budgétaire qui est prévu en 2029-2030. De son côté, le Parti québécois a parlé de langue d'éducation, tandis que les libéraux prenaient des engagements pour la défense des aînés dans les résidences privées. Et pour sa part, Québec solidaire a présenté son plan pour faire du logement la priorité des priorités, alors que le Parti conservateur du Québec a dévoilé des engagements pour l'industrie forestière. Jour 5 aujourd'hui, c'est à suivre, bien sûr. Je vous en parle un peu plus tard. Voilà pour les informations. 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
3: On a présenté les matchs de premier tour hier au US Open à Flushing Meadows à New York. Des bonnes nouvelles pour nos joueurs canadiens. Denis Shapovalov et Leila Fernandez sont passés au deuxième tour. Aujourd'hui, on va surveiller Félix Auger-Aliassime. Il a rendez-vous avec l'Australien Rinki Hijikata. Et hier, il y a eu une surprise. Novak Djokovic a été éliminé dès le premier tour par un Argentin, Mariano Navone, en 5 manches. Donc, c'est déjà le premier grand nom là, à tomber au US Open. C'est terminé pour les guerriers juniors. Ils ont perdu 5-0 hier face aux Alouettes de Charlebourg au stade Napoléon-Fontaine. Les Alouettes qui gagnent la série 2-1. Et pour les guerriers seniors, on tire de l'arrière 1-0 face aux Jets de Montréal. On a perdu notre premier match en fin de semaine. Le match numéro 2 sera présenté demain du côté de Pointe-aux-Trembles.
2: Si vous êtes des amateurs de concours musicaux, vous devrez patienter pour retrouver les fauteuils rouges de la voix. La chaîne a confirmé que l'émission va prendre une pause cet hiver. Pourquoi? Parce qu'on va laisser la case horaire justement à l'émission Hitster Québec. Alors, pour l'instant, il n'y a pas de détails concernant le retour de la voix. Aujourd'hui, c'est une journée où est-ce qu'on prévoit tout d'abord du brouillard. C'est commencé sur la route. Ça devrait se dissiper maximum à 22 degrés. Ciel dégagé pour ce soir, cette nuit, avec un minimum de 7 degrés. Et on commence cette semaine avec 9 degrés. C'est le retour en classe pour plusieurs jeunes aujourd'hui. Les parents sont debout très tôt en train de préparer les lunchs. Au son de M105, les trois accords, cœur de pirate et toujours les vacances.

0: Elle a été inhumée vendredi dans le caveau familial à Nashville aux côtés de son époux Carl Dean. La chanteuse de country Dolly Parton qui a été enterrée dans la plus stricte intimité. Elle repose désormais du côté de Nashville dans son état natal du Tennessee. Et faut vous dire qu'elle s'est éteinte à l'âge de 80 ans, emportée par un cancer après un bref combat contre la maladie.
1: Du nouveau Olivia Rodrigo.
0: Oui, au détour du Daisy Chain Festival, créé par Olivia Rodrigo elle-même, un petit magasin de vinyle Analog Record Shop à Orange County en Californie a offert 500 exemplaires d'une édition limitée de Serena Joy.

0: La chanson est déjà disponible sur les plateformes d'écoute.
1: Et Céline est prête pour ses spectacles.
0: Ouais, Céline, avec Danson, qui est arrivé vendredi à Paris, environ 2 semaines du coup d'envoi d'une série de concerts. Alors, tout un engouement mondial hein, pour le retour de celle qui a été absente 6 ans des grandes scènes. Un choix qui n'est rien au hasard, parce que la France occupe une place à part dans le cœur de Céline, qui prévoit donc donner 16 concerts sur place. Et je vous rappelle que ces projets avaient été entravés par la maladie neurologique dont elle souffre, le syndrome de la personne raide, mais là, tout semble quand même bien aller pour elle. On va se reparler de recherche pour retrouver un homme au lac Stokely dans les prochaines minutes après J. Scott et Woodstock.

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1: Et dans les choses qui retiennent notre attention en ce lundi 31 août, recherche pour retrouver un homme au lac Stukley.
2: Oui, c'est les services d'urgence là, qui ont été appelés vers minuit dans la nuit de samedi à dimanche là, pour intervenir du côté du lac Stukley. Ça, c'est au pied du mont Offord. On cherche un homme dans la soixantaine qui manque à l'appel, qui est parti avec une embarcation vers 17h30 et qui n'était toujours pas revenu. Et vers 1h du matin, là, ce sont les pompiers qui ont localisé l'embarcation de l'homme, mais il n'y avait personne à bord. Donc là, on est vraiment à la recherche. On n'a toujours pas trouvé cet homme-là. Il y a eu l'hélicoptère, notamment, de la Sûreté du Québec qui a travaillé pour les recherches et tout ça. Il y a évidemment, on demande aux gens qui sont aux alentours d'être vigilants là, si on pourrait retrouver cet homme-là. Les recherches se sont poursuivies hier et devront probablement se poursuivre aujourd'hui. On aura un dossier qu'il va falloir suivre. Vous avez les détails dans notre section nouvelle du Hub105.ca.
1: On espère qu'il avait une veste de flottaison que c'est souvent là, les gens oublient de la mettre ou les mains s'assoient dessus. Puis là, quand ils tombent, ils chavirent. Des fois, l'eau est froide, sont surpris. Donc, c'est vraiment important de la porter, pas juste de l'avoir en dessous de nous. Stéphane, autre chose qui retient notre attention, c'est qu'il faudra peut-être être un petit peu plus patient. Il y aura circulation perturbée à Granby.
3: Oui. Et avec le retour à l'école également, le retour des autobus, il va y avoir plus de circulation. Cela dit, c'est une période de travaux du 2 septembre, donc ça s'en vient jusqu'au 6 octobre. C'est des travaux sur la rue Évangeline du côté de Granby. Donc, on parle d'environ 5 semaines. Les secteurs touchés, rue Évangeline, entre la rue principale et Bourget-Ouest, ce qu'on va faire, c'est surtout du pavage et la reconstruction des infrastructures souterraines en même temps. L'impact, fermeture complète de la rue Évangeline, je le disais, dans les deux directions sur ce tronçon pendant toute la durée des travaux. Automobilistes, donc, qui devront utiliser des détours. En frais de détour, il y a les commerces qui sont situés là, pas loin de la rue Évangeline, qui vont demeurer accessibles par la rue Cabana, entre autres. Ça, c'est si on garde du côté est. Et il y a un sens unique qui va être instauré devant les commerces de la rue Cabana en direction de la rue Bourget. Bref, il va y avoir beaucoup de détours, si on veut. L'accès aux galeries de Granby et aux commerces du secteur vont être maintenus en tout temps grâce à des chemins de détour. Mais il y aura de l'attente, je vous dis tout de suite, travaux qui vont entraîner une fermeture totale de ce tronçon pendant plus d'un mois. Il y a la ville qui indique que l'accès au commerce, je disais, et aux galeries va être préservé par des itinéraires alternatifs, mais il faut vraiment être patient, prévoir. T'sais, si vous avez 10 minutes pour y aller, puis ça n'en prend 10 habituellement, pensez que ça va être le double facilement.
1: Merci beaucoup, Stéphane. À compter du 2 septembre, tous les détails sont dans la section nouvelle du M105.ca. 9 septembre prochain, nouvel album pour la gang de Salbarbe. Ils s'en viennent en musique avec Good Lord. La vie!
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0: Je vous le disais tantôt, nouvel album pour le 9 septembre pour la gang de Salbarbe qui nous chantait Good Lord pour commencer votre journée en ce lundi 31 ou 6h25. Et c'était un petit peu frisquet ce matin pour commencer la journée avec 9 degrés. Ça va monter aujourd'hui jusqu'à 22. On a un tout nouveau concours qui commence aujourd'hui à votre radio M105.
1: 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On y va avec Ariane Moffat? C'est ça, c'est Réverbère à M105.

0: La carrière de ma femme, Thierry Verber, 6h28, c'est vos infos M105 dans un instant.
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0: Bon lundi, aujourd'hui le 31 août, il est 6h30 et on a actuellement 11 degrés aux infos M105. Stéphane, La pénurie de personnel enseignant continue de se faire sentir au Québec.
1: Oui, partout au Québec, mais Grimbay n'y fait pas exception. Alors l'école secondaire, exemple, J.H. Leclerc, là, qui peine toujours à combler certains besoins en personnel enseignant à l'approche de la rentrée. Établissement donc qui a lancé un appel aux candidats, candidates, afin de pourvoir plusieurs contrats dans différentes matières. Il y a des postes qui sont actuellement offerts en français, mathématiques, en art, en culture, citoyenneté québécoise, en anglais, en adaptation scolaire. C'est des contrats qui varient de 35 à 100% d'une tâche d'enseignant. Et il y a certains postes qui sont à durée indéterminée, tandis que d'autres sont prévus jusqu'à la fin de l'année scolaire. Alors, l'école qui invite les personnes intéressées à transmettre leur CV afin de combler ces besoins assez rapidement, là, parce que les...
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1: Humide aura lieu le lendemain. L'événement est gratuit, ouvert à tous, aux familles et de familles aux passionnés là, justement de nature. Les observations recueillies vont servir à enrichir les connaissances sur la faune du territoire. Et je vous parle des services d'urgence de Rouville qui sont intervenus peu après 20 heures samedi à la suite d'une collision qui impliquait une moto et une voiture sur la rue principale à Saint-Paul d'Abbotsford. Selon les premières informations recueillies par la SQ, le motocycliste aurait effectué un dépassement à haute vitesse avant de réintégrer sa voie de circulation. Il aurait ensuite percuté l'arrière d'un véhicule qui circulait dans la même direction. Le conducteur de la moto qui a subi des blessures graves a été transporté vers un centre hospitalier. Les causes et les circonstances exactes de l'événement demeurent sous enquête. Il y a un agent qui est formé en enquête collision là, qui s'était rendu sur place afin de procéder à l'analyse de la scène. Voilà pour l'essentiel de l'info. 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
2: On est au premier tour du US Open du côté de Flushing Meadows à New York. Hier, il y avait deux Canadiens en lice, Denis Shapovalov et Leila Fernandez. Les deux ont gagné leur match de premier tour et passent au deuxième. Aujourd'hui, on va surveiller Félix Auger-Aliassime. Il a rendez-vous avec l'Australien Rinki Hijikata. Et pour ce qui est des surprises hier, Novak Djokovic, qui d'habitude se rend à la finale assez facile, ça sera pas le cas cette fois-ci. Il a été éliminé au premier tour en 5 manches par l'Argentin Mariano Navonnet. Guerrier Junior, c'est terminé. On a perdu 5-0 hier soir face aux Alouettes de Charlebourg au stade Napoléon Fontaine. Les Alouettes qui gagnent la série 2-1. Et pour ce qui est des seniors, on tire de l'arrière 1-0 dans la série face aux Jets de Montréal. Le match numéro 2 de cette série-là sera présenté demain à Pointe-aux-Trembles.
3: Aujourd'hui, pour commencer votre semaine et votre lundi, c'est une journée où est-ce qu'on a du brouillard, maximum à 22 degrés. Ciel dégagé pour ce soir, cette nuit, avec un minimum de 7 degrés. On a 9 à Granby et 11 à Cowansville.
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2: Vous savez que la Suisse est reconnue pour que ça coûte cher. Hein? Elle est là, ça coûte, le coût de la vie est un peu plus élevé, mais quand vous achetez deux croissants et que ça vous coûte au bout de la ligne 500 euros...
3: Et là, c'est voyons, ça n'a pas de bon sens. Y avait-tu de l'or dans ces croissants-là?
5: C'est un croissant de soleil?
2: Ça n'a peut-être pas juste rapport avec les croissants.
5: OK.
2: On va s'en jaser tantôt. Il y a un commerçant qui essaie de s'en mettre dans les poches pas mal. Et savez-vous d'où ça vient, ça? OK. Hein? Tout le monde utilise ça.
3: OK. Okay.
2: On va faire le tour de cette question. D'où ça vient? OK.
3: 450-900-0105, OK? Si vous voulez si vous voulez nous envoyer des souhaits de fête, des salutations, des demandes spéciales. Il aime beaucoup Elvis. Pourquoi il a choisi King Melrose comme nom?
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0: 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C'est jour de rentrée pour vous autres, peut-être. Ben, c'est jour de rentrée aussi ici à M105. On va vous faire découvrir notre belle programmation parce que il y a des nouveautés que vous pourrez entendre autant dans l'émission du matin, en avant-midi, en après-midi, dans le retour, nos concours aussi. Alors, on est très, très fébrile aujourd'hui. Là, tu nous amènes en Suisse, Martin,
1: ouais,
0: ce matin.
1: Les croissants, vous aimez ça, les amis, c'est bon,
0: oui,
1: hein?
0: Puis moi, je trouve déjà que faire des croissants, ben c'est difficile faire des croissants.
1: Oui.
0: Ça vaut beaucoup de bidou, mais peut-être pas autant que ce que tu nous présentes ce matin.
1: Oui, mais c'est pas les croissants qui ont coûté ça. Faut bien comprendre. Bon, une histoire bien banale d'une jeune dame qui décide d'arrêter à la boulangerie un dimanche matin pour s'acheter deux croissants. Jusque-là, tout va bien. Et quand elle est arrivée devant la boulangerie, elle s'est rendue compte que le stationnement, qui ne devait pas être très, très grand, était plein. Alors, elle a décidé de se stationner dans la rue en avant du commerçant voisin qui est un optométriste. OK? Jusque-là, vous allez me dire, tout est normal. Elle est sortie de l'auto, rentrée dans la boulangerie, elle est revenue dans son char. 3 minutes. En revenant, elle a une étiquette.
0: Il a été rapide?
1: Une étiquette de 137$.
0: Oui, non. Voilà.
1: Parce que c'est stationné là. Puis là, elle fait, ben voyons, j'ai été là 3 minutes, j'ai pas dérangé personne. Alors, elle décide d'aller contester. Mais là, de la manière que je comprends en Suisse, c'est avec le gars de la lunetterie qu'il a fallu qu'elle conteste, parce que c'est lui qui a mis l'étiquette.
0: Ah, oui.
1: Ouais. Ouais. Mais le gars en question était tanné que les clients de la boulangerie se stationnent en avant de son commerce pour 3 minutes chacun. Moi, je trouve que c'est du zèle, mais en tout cas, qu'est-ce que ça change? Toujours est-il qu'il avait obtenu une interdiction judiciaire de stationner devant son commerce. Il y avait de l'installation des panneaux aussi. Et il a dit, oui, je suis d'accord, les gens qui s'installent, qui se stationnent devant mon commerce ne font que 3 minutes. Mais si tout le monde le fait un après l'autre, il y a tout le temps quelqu'un avant de mon commerce.
0: Mm-hmm.
1: J'ai de la misère avec le raisonnement, mais en tout cas, toujours est-il que la dame en question a décidé de contester et a perdu. Fait qu'au total, avec la contravention, les croissants et aussi les frais qui se sont ajoutés, les frais de procédure, ben on est rendu à 806$.
0: Et là là!
2: Voyons donc.
0: Donc là, la prochaine fois, réfléchissez, hein, quand vous voulez prendre un petit 3 minutes, dites-vous, peut-être que je devrais marcher un petit peu.
1: Mais le monsieur, il n'a pas voulu, parce qu'imagine-toi donc qu'il y a une partie du montant des amendes qui était redonnée au gars de la lunetterie.
0: Ah oui, quand même.
1: Ça, je pense que c'est pas trop loyal.
0: Ouais, j'avoue, c'est assez
1: OK!
0: Oui, le mot qu'on utilise souvent.
1: On utilise souvent ça, on écrit « Oka » et tout ça. Il y a deux théories à savoir d'où ça vient, cette expression-là. Et ça vient des États-Unis. Il y a une qui dit que c'est un faux jeu de mots qui vient de Boston. En 1839, on retrouve la première trace écrite de ce « OK-là ». Et sais-tu qu'est-ce que ça signifiait? « All correct ».
2: Mm-hmm.
1: Mais il n'y a pas de O et il n'y a pas de K dans All Correct.
0: Mm-hmm.
1: Les Américains de la côte est de la Nouvelle-Angleterre aimaient ça créer des nouveaux acronymes en changeant les noms. Par exemple, KY ou KY en anglais, ça voulait dire No Use.
0: Ah, ouais.
1: Ouais.
0: OK.
1: L'autre théorie, c'est que c'était un code qui était utilisé par ceux qui s'occupaient des télégraphes, les télégraphistes. Et OK, ça voulait dire Open Key. Donc, prêt à recevoir. Et semble-t-il que ça s'est répandu pendant les deux guerres mondiales, parce qu'on a échangé beaucoup de télégrammes, et ça s'est répandu à travers le monde comme ça. Alors, ça, c'est de là que ça vient.
0: Alors,
1: je comprends pas pourquoi les Américains changeaient les lettres des acronymes.
0: Il faudrait que tu remontes loin dans le temps, là.
1: Mais il y a un président qui change le nom des lacs.
0: C'est ça, tu vois.
1: Fait que c'est peut-être ça.
0: Rien ne se perd, rien ne se crée. Tout se transforme, dit-on. Hey, on va, aujourd'hui, quand on va dire le mot OK, ben, c'est un mot, je sais pas si c'est un acronyme. Quand on va le dire, on va penser à toi, Martin.
1: Yes!
0: À chaque fois.
1: On le dit souvent.
0: Okay. Fait que là, on est allé en Suisse avec nos croissants, on est allé aux États-Unis. On va rester chez nous, on va se parler des championnats Banque Nationale après Laurence Saint-Martin et Sèche tes pleurs à 6h42. Bon réveil! 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
1: Ce matin. Bon début de journée avec l'équipe Edem 105 le matin. On reste à Granby pour parler des championnats Banque Nationale, Martin.
2: Oui, Michel Tassin en parle ce matin dans La Voix de l'Est. Michel, que vous aurez l'occasion de réentendre avec nous les vendredis à son habitude pour venir nous parler de ce qui se passe de nos équipes sportives. Ce matin, il parle de l'entente qui lie la ville à au championnat Banque Nationale de Granby. Là, je vais le dire tout de suite, il y a pas de danger là, ils vont en avoir du tennis l'année prochaine là, c'est pas une question de perdre le tournoi ou pas. C'est une question que la ville doit renouveler son entente. C'est quand même beaucoup de sous qu'on donne hein, du côté de la ville, on parle de plus de 100 000 $ à chaque année plus l'équivalent d'à peu près 30 000 $ en services municipaux. Ça commence quand même à faire beaucoup d'argent, sauf que le problème qu'on a, c'est qu'à chaque année quand on fait le débriefing, l'organisation du tournoi avec l'ATP, il revient les mêmes points. Tout le temps les mêmes points. On voudrait qu'on améliore le site du terrain de tennis Saint-Luc. On parle souvent des installations qui sont réservées aux joueurs. Le nombre limité de terrains, surtout pour l'entraînement, ça revient tout le temps. La seule année où la WTA a été ici, le gros tournoi qu'on a eu, il y avait les mêmes recommandations dans les rapports. On s'entend là, tout le monde est heureux, ce tournoi-là, les gens, les joueurs se garochent pour venir ici, il a une très très haute cote dans la tête de l'ATP. Ceci dit, on aimerait avoir des améliorations. Et Michel a jasé avec la mairesse, Mme Bourdon, là-dessus, à savoir qu'est-ce qu'on va faire, t'sais, est-ce qu'on veut améliorer, à quel point on est prêt à investir. Bon, parce que Mme Bourdon a répondu, a dit que le tournoi est un événement phare ici à Granby. C'est un événement qui apporte beaucoup de visibilité, qu'ils l'ont toujours supporté et qu'ils vont encore le supporter. Ceci dit, on est en train de revoir les besoins dans l'amélioration des infrastructures sportives et le terrain de tennis Saint-Luc fait partie de ce qu'on va revoir. Alors c'est là, va falloir surveiller ça, bien sûr. Ceci dit, je le rappelle, le tournoi n'est pas en danger. On devrait avoir du tennis l'année prochaine sans problème. Et je vous le dis, pour avoir jasé avec des joueurs sur le terrain, il y en a là, ils reçoivent le calendrier, puis c'est une des premières dates qui encercle sur notre calendrier.
1: Ouais, exact.
2: Alors ça veut dire que la réputation est bonne, que l'organisation est bonne, les gens aiment ça, les joueurs aiment ça venir jouer ici, et puis le tournoi est plein, les gens viennent le voir, alors faut juste penser au futur.
1: Ouais. Je prends quelques secondes pour saluer les gens qui ont participé en fin de semaine au Défi Montagne SP, participation record pour la 6e édition. C'était au Mont Sutton, plus de 300 participants qui étaient là pour amasser des sous pour la sclérose en plaques. L'événement a permis de recueillir 190 000 $, imagine quand même. Alors si vous voulez avoir des détails, c'est la section nouvelle du m105.ca que vous devez consulter. Charlotte Cardin, un peu trop, c'est la chanson qu'on vous offre alors que votre journée commence avec toute l'équipe d'M105 le matin.
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0: Charlotte Cardin nous chantait un peu trop. Ça commence votre journée alors que c'est très, très brumeux à l'extérieur. Je vous disais qu'en fin de semaine, j'ai célébré mon anniversaire, mais autre chose que j'ai faite en fin de semaine, j'ai pris des photos à toutes les fois que j'ai mangé un plat.
1: OK.
0: Toutes les fois. Pour mon anniversaire, j'ai décidé de me faire un cadeau. Et j'ai décidé de prendre un entraîneur. Puis là, pour une semaine, il faut qu'il voit ma routine. Fait qu'à chaque fois que je mange quelque chose, j'envoie une photo.
2: Peu importe.
0: Peu importe.
2: Hey. Okay? Si tu manges, exemple, une pomme, tu vas y envoyer une photo.
0: Exactement.
2: D'une pomme.
0: Okay, là, tantôt, bon. J'ai pris mon café, j'ai envoyé une photo de mon café.
2: OK.
0: Je salue, Étienne.
1: Il est en train de se faire un livre de recettes.
0: Je pense pas quand même. Mais non, mais tout ça pour dire que j'ai décidé de me faire un cadeau à moi de moi. Puis tu sais, je trouve que les cadeaux à moi de moi, pas moi personnellement, là, mais en particulier, quand on décide de se faire un cadeau, c'est difficile d'aller de l'avant. C'est comme si... On veut faire plaisir à tout le monde autour, mais nous autres, on s'oublie souvent.
2: Souvent.
0: Avez-vous cette impression-là?
1: Oui. Je me sens coupable de le faire.
0: Mais c'est ça. Mais c'est ça l'affaire.
2: Il faut pas, puis il faut pas. Là.
1: Non, je sais.
2: Au contraire. Si t'es heureux, tout le monde est heureux.
1: Je le fais pas souvent, tu sais. Puis tu sais, des fois, je m'achète de quoi ou je sais pas. Puis là, je me dis, je suis toujours, bon, qu'est-ce que ma blonde va dire?
0: Ouais.
2: Ben, ses enfants, ils ont du lait, c'est correct. Là, tu peux acheter ce que tu veux. Ce que je veux dire, c'est... Non, mais c'est ça, c'est qu'à un moment donné, il faut arrêter de penser que c'est égoïste de le faire. Ça
1: non, je sais, mais c'est là pareil. Je sais pas pourquoi...
2: Ben, c'est de la manière qu'on a été élevé, je pense.
0: Ouais, ben c'est ça. Je me questionnais à savoir si j'étais la seule à avoir de la misère à me faire un cadeau à moi de moi, tu sais. Fait que voilà, je voulais juste partager ça avec vous autres.
2: Dans le cadre de ton anniversaire, donc tu as décidé ça, c'est une des choses que tu as décidé de faire pour toi.
0: Oui, exactement.
2: Tu as décidé de te donner un cadeau.
0: Oui, puis là, au début, j'étais comme, je vais prendre 6 mois. Puis après, je suis comme, non! Je me prends un an.
2: Ben oui.
0: Je me fais un vrai cadeau.
2: Ben oui.
0: Fait que là, ben, j'embarque là-dessus.
2: Ben, vous allez rire, le cadeau. Je vous en parle, moi, le cadeau.
0: Tu vas me parler de quoi? Ah oui, tu t'es fait un cadeau à toi de toi?
2: Pas longtemps.
0: OK, parfait. On s'en reparle après. Domino Cain et allez à 6h54. Bon début de journée, alors que oui, il y a du brouillard à l'extérieur.

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1: Domino Caen avec Allé à M105, alors qu'aujourd'hui, on veut savoir quel cadeau t'es-tu fait à toi de toi. Puis pas genre, je me suis acheté une paire de souliers. Tu sais, genre, c'est la rentrée, t'es obligé de t'acheter une paire de souliers. Ouais. T'es obligé de t'acheter une chemise. Tu sais, un vrai cadeau, là. C'est pas essentiel, puis tu dépenses pour ça, là.
2: Ouais.
1: Stéphane?
2: Ouais, ben moi, c'est habituellement quand je me fais des cadeaux comme ça, c'est pour mon bien-être. Bien-être intérieur surtout. Extérieur, ben ça va aller avec de temps en temps. Mais là, je voulais pas vous le dire à vous, parce que vous me connaissez, puis je voulais juste voir si ça c'était pour faire une différence à un moment donné. Mais j'aime beaucoup les livres. Et il y a un livre qu'à un moment donné, j'avais acheté, c'est « Demandez, vous recevrez ». Ça avait changé une partie de ma vie. Mm-hmm. Je dois vous dire que ça a été extraordinaire. C'est Pierre Morency qui l'écrit. Celui-là, c'est Mel Robbins. Mel Robbins a écrit « Laisse-les donc faire ».« Laisse-les donc faire », ça veut dire « lâche prise sur des choses ». Non, non, c'est ça. Et là, vous me connaissez, vous savez comment je peux pogner les nerfs sur des niaiseries.
1: Ça marche sûr.
2: Ou j'ai pas de contrôle. Non, mais tu sais, un livre, ça nous parle. Moi, ça me parle. Et quand je vais chez Renaud Bré ou Archambault, peu importe, nommez-la, là, quand je vais là, je choisis pas le livre, c'est le livre qui me choisit.
1: Uh-huh.
2: Et celui-là m'a parlé d'instinct. J'ai regardé, j'étais pas sûr. J'ai été lire un extrait. Et puis, ben, j'ai fait « OK, je le prends » parce que ça me fait du bien. Je sais que ça va me faire du bien. Je sais que ça va aider mon moral. Alors voilà, c'est...
1: ton cadeau à toi de toi.
2: Exact.
1: Martin, on va garder le tien pour tantôt, si tu le veux bien. On va aller vers les infos M105 avec Stéphane.
2: Oui, on va vous parler de la Fondation Rona qui lance aujourd'hui la 4e édition de sa campagne nationale « Bien chez soi », c'est dans quelques semaines.

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6: 7h01, on a 10 degrés. Bon réveil en ce lundi 31 août. On se parle, Stéphane, de pénurie de personnel enseignant qui continue de se faire sentir au Québec.
7: Oui, un peu partout au Québec et bon, la région n'y fait pas exception. Exemple, l'école secondaire GH Leclerc qui peine toujours à combler certains besoins en personnel enseignant à l'approche de cette rentrée aujourd'hui. J'y ai à l'approche, mais on est dedans, là. L'établissement donc de Granby qui a lancé un appel aux candidats afin de pourvoir plusieurs contrats dans différents matières. On parle de français, mathématiques, l'art, bon, culture et citoyenneté québécoise, en anglais et en adaptation scolaire. C'est des contrats qui varient de, bon, 35 % à 100 % d'une tâche d'enseignement. Certains postes sont à durée indéterminée, tandis que d'autres sont prévus jusqu'à la fin de l'année scolaire. Donc, l'école et la plupart des écoles qui invitent les personnes intéressées à transmettre leur CV afin de combler donc des besoins rapidement. On sait que les classes reprennent aujourd'hui, entre autres. Et puis, on recevra demain, si je me trompe pas, le directeur général du CSS du Val-des-Serres.
6: C'est ce matin.
7: C'est ce matin. Bon, il posera la question, voir où on en est où. Merci beaucoup pour l'info. Je vous parle des automobilistes. Oui, vous qui m'écoutez présentement dans votre voiture, vous allez devoir prévoir un petit peu plus de temps pour vos déplacements dans le secteur des galeries de Granby. C'est au cours des prochaines semaines. Ça commence le 2 septembre. C'est pour une durée de 5 semaines, donc jusqu'au 6 octobre. C'est la rue Évangeline qui va être complètement fermée entre les rues principales et Bourget-Ouest en raison d'importants travaux de pavage, entre autres. La ville qui précise que l'accès aux galeries de Granby et au commerce du secteur va être maintenu en tout temps grâce à des chemins de détour. Commerces qui sont situés, donc exemple, à l'est de la rue Évangeline vont demeurer accessibles par la rue Cabana. Alors, usagers de la route qui sont invités à faire preuve de prudence et surtout à prévoir plus de temps pour vos déplacements. Et je vous parle de la Fondation Rona, qui lance aujourd'hui la 4e édition de sa campagne nationale Bien chez soi. Alors, jusqu'au 12 octobre, c'est des collègues de fonds là, qui vont être tenus dans les magasins Rona, Rona Plus, qui sont participants, afin de soutenir près de, et c'est le but, là, soutenir des organismes. On parle de 150 organismes communautaires à travers le pays. Alors, dans la région, l'organisme choisi à Granby, Par Enfant, c'est un service de droit d'accès là, du parent-enfant qui permet justement à l'enfant de rencontrer son parent dans un contexte non conflictuel. Et pour la ville de Cowansville, pour le Rona Cowansville, c'est le réseau d'accueil des agents et agentes de la paix, la Vigile. Alors, l'objectif pour cette année de la Fondation, c'est d'amasser 500 000 $ pour ces organismes. Et peut-être vous dire que depuis sa création en 2023, la campagne a permis de remettre près de 2 millions de $ à des centaines d'organismes. Alors, voilà pour les infos, détails, autres nouvelles, c'est m105.ca.
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9: On parle tennis du US Open. On est au premier tour du côté de Flushing Meadows à New York. Hier, il y avait deux Canadiens qui étaient sur le terrain. Denis Shapovalov et Leila Fernandez. Les deux sont passés au deuxième tour en gagnant leur match. Donc, on les surveillera aujourd'hui. C'est Félix Auger-Aliassime qui a fait son entrée. Il va jouer contre l'Australien Rinki Hijikata. Et une surprise hier. Il y a Novak Djokovic qui gagne souvent ce genre de tournoi-là, qui a été éliminé dès le premier tour. Le Serbe s'est incliné en cinq manches face à l'Argentin Mariano Navone. Guerrier Junior Elite, c'est terminé. Une défaite de 5-0 hier face aux Alouettes de Charlebourg au stade Napoléon Fontaine. Les Alouettes qui gagnent leur série 2-1. Et pour les Guerriers Seniors, on tire de l'arrière 1-0 face aux Jets de Montréal dans notre première série. Le match numéro 2, lui, sera présenté demain du côté de Pointe-aux-Trembles.
6: Je veux rapidement revenir sur le décès de Dolly Parton parce que c'est en toute intimité qu'elle a été inhumée vendredi. Elle repose maintenant aux côtés de son époux Carl Dean. Je vous rappelle que Dolly Parton, âgée de 80 ans, a été emportée par un cancer après un bref combat contre la maladie. On vous l'a appris la semaine dernière. Aujourd'hui, c'est une journée où est-ce qu'on commence avec du brouillard. Il y en a encore un peu pendant que vous êtes sur la route. Peut-être maximum à 22 degrés ce soir, cette nuit. Le ciel est dégagé avec un minimum de 7. On a 17 degrés à Granby, 9 si vous êtes du côté de Bromont.

0: C'est quand la dernière fois que vous vous êtes fait un cadeau à moi, de moi? Et surtout, qu'est-ce que vous vous êtes fait comme cadeau? Martin, toi, est-ce que ça t'est déjà arrivé?
1: Ça fait un petit bout, mais j'ai eu un moment où les cartes de hockey ont pris beaucoup de place.
0: Ah, ouais?
1: Ouais, puis je m'en suis acheté, c'est ça.
2: C'est... ouais. C'est bien?
1: Oh oui. Oh,
0: t'es oui. Encore?
1: Oh oui, j'ai des armoires pleines.
0: Est-ce que tu sais si ça vaut encore quelque chose?
1: Ah, il y en a sûrement là-dedans qui veulent de quoi, mais c'est ça. Oh oui, j'ai dépensé
0: plusieurs. OK. Continuez à venir répondre sur nos différentes plateformes. Ça peut être sur notre page Facebook ou le texto 450-900-105. On va revenir sur vos réponses.

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2: Il y a une émission qui ne reviendra pas. Je pense que tu parles de l'émission Les sièges se tournent, là.
3: Exactement. Si vous êtes des fans de l'émission La Voix, vous ne retrouverez pas cette émission cet hiver. On a confirmé qu'on va laisser la case horaire pour le Hitster Québec, qui va donc occuper la case horaire du dimanche soir cet hiver. Information qui a soulevé des questions concernant La Voix et Star Academy. On n'a pas beaucoup de détails jusqu'à présent. Et bon, c'est sûr qu'on va vous tenir au courant parce que c'est une émission qu'on va suivre avec grand intérêt. Ben, ça met la musique en...
2: Ouais, mais arrête de me regarder de même, tu me verras pas en face à la TV. C'est ça ta question.
3: Il est tellement bon, en plus, Martin, il devrait tellement y aller, il gagnerait tout.
2: Véronique Duquerre, qu'est-ce qui se passe avec elle?
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3: Ça, c'est Véronique Duquerre avec sa voix à elle, hein, Feel Happy, le début de sa carrière. Après, qu'est-ce qui est arrivé?
2: C'est mis à imiter du monde.
3: Ouais, puis là, René Angélil, il a fait « Hey, tu pourrais venir faire la première partie de Céline. »
2: Hey, c'est pas pire, quand même.
3: Ouais, je suis pas une bonne imitatrice.
2: Non, mais moi, avec ma voix rauque, allez.
3: T'essayes-le donc?
2: Et là, pour aller venir faire la première partie de Céline.
3: Ah, donc, c'est que t'as comme roulé les airs.
2: Ouais, mais il parlait un peu de mal.
3: Ah oui, comme ça, OK, ouais. Bon. Après 20 ans, donc, à imiter les plus grandes chanteuses du Québec, Véronique Duquerre juge qu'il est temps de se faire entendre de sa propre voix avec une soirée avec V, un spectacle qu'elle présente depuis le printemps au Québec. Il y a encore des imitations, mais elle dit qu'elle veut parler d'elle, puis elle voulait faire des chansons, des fois masculines, dont du Bryan Adams, fait qu'elle peut pas l'imiter. Donc, elle dit que c'est un virage qui fait en sorte qu'elle veut raconter son histoire, interpréter des chansons marquantes pour elle, et Quand elle a vu son rêve d'une certaine façon se modifier quand Céline, pas Céline, mais quand René lui a demandé de faire la première partie de Céline, elle a dit qu'elle avait comme un peu mis de côté sa voix à elle, mais là, elle va ramener la voix de Véronique Duquerre en spectacle au Théâtre Capitole de Québec les 2 et 3 septembre et aussi à la salle André-Mathieu de Laval les 5 et 6 septembre. Et dès qu'on a des dates dans notre coin, ben on vous tient au courant assurément.
2: Et elle a toute une voix pour vrai, là. Juste sa propre voix à elle, là, c'est hallucinant. Hey, on termine en parlant du cinéma québécois qui est à l'honneur.
3: Et les femmes mémoire du cinéma québécois qui s'associe à l'initiative d'éducation culturelle Ciné Panache en offrant des versions restaurées et numérisées de 13 longs métrages classiques dont 15 février 1839, Les Ploufs et Léolo. On parle d'une trentaine de films qui sont désormais offerts en ligne sur la plateforme Télé-Québec en classe, accessible gratuitement aux élèves du primaire, du secondaire et du post-secondaire de toutes les régions du Québec. On vous souhaite un bon réveil alors que c'est journée de rentrée officiellement. Là, on va se parler dans les prochaines minutes des annonces du week-end des différents chefs de parti en campagne électorale. On va aussi regarder ce qu'on vous offre ici à M105. Voici Alex Nevsky, Quand on aime, on a tout à 7h13 avec un petit peu de brume.

0: tout ce qu'on doit savoir.
1: Et ce matin, on parle campagne électorale, Martin.
2: Eh oui, je sais pas si t'es comme moi, mais t'as probablement pas suivi ce qui s'est passé en fin de semaine, alors qu'on est en pleine campagne électorale. Hier, c'était la journée numéro 4 et on a nos chefs qui se sont promenés un petit peu partout. Et entre deux cuillères de sauce piquante, Christine Fréchette hier, oui, parce qu'elle a mangé ça, ça a l'air... Les chefs font plein d'affaires.
1: Hein? Elle a mangé de la sauce piquante.
2: Ouais, elle a goûté, elle a arrêté au festifeux à Nicolet samedi soir. Elle a aussi dévoilé son cadre financier. C'est la première à le faire. Donc, elle s'est présentée dimanche avec le ministre des Finances et le candidat d'en gros, Éric Girard, pour parler de son cadre financier qui prévoit quand même des dépenses de 9,7 milliards de dollars pour mettre en application les ses promesses électorales. C'est beaucoup d'argent, n'est-ce pas? Mais on parle, entre autres, d'investir là, 1 milliard dans le soutien à domicile et augmenter la capacité d'hébergement partout au Québec. Et là, on parle pour les femmes victimes de violences. Alors, c'est juste là, t'as déjà 1 milliard de partis. Ça commence à faire beaucoup d'argent. Elle écarte toute possibilité de baisse d'impôts avant le retour à l'équilibre budgétaire qui est prévu en 29-30. Donc, ça, c'est dans quelques années quand même. Les autres, bon, Pierre Plamondon s'est attaqué à Christine Fréchette pas mal. Puis là, à un moment donné, il a dit « Oui, mais t'as-tu quelque chose à annoncer? » Et il a parlé de la fameuse loi 101 au cégep. Il veut étendre la portée de cette loi-là dans les cégeps. Il veut aussi l'appliquer aux enfants des migrants temporaires à partir de 12 mois sur le territoire québécois. Donc, il a parlé de ça, entre autres. Et pendant ce temps-là, ben, on a parlé de logement du côté de Québec solidaire. Hubert Gazal là, qui a annoncé que son parti proposait la construction de 25 000 logements sociaux et le plafonnement des loyers. Ça, c'est quand même important, là. On verra si ça se fait, par exemple. Éric Duhaime, lui, dans son cas, s'est engagé à suspendre la taxe sur l'essence et à abolir la taxe de vente, la fameuse TVQ, sur les biens usagés. Et alors, c'est un peu ce qui s'est passé en fin de semaine. On poursuit, évidemment. Aujourd'hui, on continue à faire la route. Je ne sais pas ce que Christine Fréchette va manger aujourd'hui. On verra
1: à
2: ça
1: suivre.
2: Plus tard.
1: À suivre. Je veux saluer nos auditeurs auditrices qui nous ont écrit à la question « Quel cadeau t'es-tu fait à toi de toi? » Hey, vous êtes vraiment géniaux parce qu'il y a des histoires très touchante. Marie-Claude nous a écrit « Mon indépendance, mon premier toit à moi, à 36 ans après de la violence conjugale. » Hey, bravo, wow. Oui. Marie-Claude, vraiment. Carole, pour ma retraite, une machine expresso Philips. Ben oui, gâte-toi. Et Isabelle Boutiette, notre auditrice fidèle, qui a dit « Vendredi passé, je me suis acheté un Honda Passport. » Hey, profite-en, ma
2: chère. Je me suis acheté un âne, tu sais, avec tous les animaux
1: oui,
2: qu'elle a.
1: Oui, elle a plein d'animaux, elle, Isabelle. Je vous rappelle qu'aujourd'hui, c'est le début de la nouvelle programmation M105. D'ici à peu près 3-4 minutes, on va regarder ensemble ce que M105 le matin va vous offrir, alors que notre collègue Jean Moreau est en train de nous amener des petits breuvages chauds. C'est ça les journées de rentrée, ça fait du bien, ça fait plaisir. Sunroof en musique dans quelques minutes.
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0: Il est 7h23, bon réveil en ce lundi 31 août. Vous êtes peut-être sur la route, on a encore du brouillard. À M105, c'est le début de notre saison. Ça veut dire des nouveautés dans la programmation. On va parler d'un petit peu plus tard avec Mélissa Dion-Deslandes, avec notre collègue Marlon. Mais dans l'émission du matin, on a aussi de belles nouveautés pour vous autres. Et ça commence ce mardi avec la communauté à cœur.
1: Oui, ça c'est Nicolas Lupens de la CDC, là, les organismes communautaires ici, qui va venir parler de justement de ce qui se passe, des bons coups du milieu communautaire. On va parler de projets inspirants, de nouvelles initiatives, de réussites locales à l'honneur, bien sûr. Donc ça va être un mardi sur deux à 7h35.
0: On a aussi à M105 dans les autres nouveautés, puis ça je suis certaine que vous allez être très attentifs les mardis avec les sportifs.
1: Oui, ça, c'est un projet qui est mené par notre collègue Vanessa. Elle travaille là-dessus depuis longtemps, puis elle voulait mettre en valeur les athlètes féminines dans à peu près tous les sports. Donc, Vanessa va venir nous en jaser. Elle va faire des entrevues avec des athlètes inspirantes. Là, je sais pas si Van veut que je le dise.
0: Ben, dis-le, là.
1: Elle est allée rencontrer Mara Bouchard, qui vient d'ici, qui a joué son soccer ici, dans les Cosmos, qui joue pour les Roses de Montréal. Elle est allée là-bas, elle l'a rencontrée. Donc, c'est la première qu'elle va nous proposer. Mais elle va aussi nous faire l'actualité sportive et les événements à surveiller, toujours dans un point de vue de sport féminin. Ça, c'est à 8h20 à tous les mardis.
0: Là, je m'adresse aux parents. Des fois, vous avez l'impression de pas comprendre vos enfants. Faudra être attentif les jeudis à 8h20.
1: Oui, le top 5 des ados. Et c'est les enfants de Mélissa, Béatrice et Raphaël que je salue, qui ont beaucoup...
2: D'énergie.
1: Vous allez voir, ils déplacent de l'air tous les deux, puis ils sont fort sympathiques, mais ils vont venir justement nous parler de leur univers, ils vont nous faire des classements de leur, ils vont nous donner leurs opinions, leurs critiques sur un paquet d'affaires. On peut parler de culture, de nourriture, des parents, évidemment, de l'école, et bien plein de choses. Donc ça va être les jeudis à 8h20.
0: Puis là, on a tellement aimé notre été avec Julie Hébert qu'on s'est dit, on prolonge avec elle.
1: Hey, j'étais content. Puis je pense que Julie aussi était bien contente, puis je pense que ça allait être content aussi, parce qu'il y a vraiment un univers le fun, hein, aux autres Grimby, puis d'essayer de comprendre ce qui se passe derrière. Donc, Julie Hébert va être de retour avec nous pour nous faire découvrir ce qui se passe dans le monde animal, ce qui se passe aux autres Grimby, les faits étonnants, l'actualité, la flore, tout ce qu'on fait là-bas. Donc, un mardi sur deux, ça aussi, à 7h35.
0: Alors, la zone Zoo avec la biologiste Julie Hébert. Mike Demero, Bethlehemé, Dance with the Sun, olé olé pour commencer votre journée, puis après, bon, on regarde ensemble vos réponses à notre question du jour. La fois que tu t'es fait un cadeau à moi.

0: Mike Demero, Bethlehemé avec Dance with the Sun à M105. Je vous disais que la semaine passée, comme c'était mon anniversaire, j'ai décidé de me faire un cadeau à moi de moi. Puis on voulait savoir, vous autres, c'est quand la dernière fois que vous vous êtes fait un cadeau à moi de moi? On salue Jean-Pierre qui nous a écrit que lui, il s'est fait comme cadeau la sobriété. Il a arrêté de boire.
1: Il y a 30 ans.
0: Puis c'est pas toujours facile. Hein? Ça, c'est un long chemin, alors bravo.
2: Tu sais, il y a ce genre de cadeau-là qu'on se fait à nous-mêmes, mais ça peut être quelque chose de matériel aussi. Ça fait du bien, ça aussi, de temps en temps. Kayla Plouf, elle nous parle de sa nouvelle Apple Watch. Elle dit, c'est un cadeau à moi de moi qu'elle a acheté cet été. Et Dominique Mercier, ça peut être aller voir un show, hein?
0: Oui, aussi.
2: Dominique Mercier, vous souvenez-vous quand U2 est venu à Blue Bonnets puis qu'il avait bâti une salle de spectacle éphémère pour 3-4 shows?
0: Hey, ça devait être cher, ça.
2: 2 places assises, 600$.
0: C'est un beau cadeau.
2: Mais il a vu YouTube.
0: Voilà. Stéphane, on se retrouve pour les infos dans un instant.
1: Oui, on va parler, entre autres, de la pénurie de personnel enseignant.
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2: Stella Lefty, Boston.

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3: Il est 7h30, bon début de journée, on a 10 degrés pour les infos M105. Stéphane, on se parle de pénurie de personnel enseignant qui continue de se faire sentir au Québec.
4: Oui, et à Granby aussi. L'école secondaire J.H. Leclerc, exemple, qui peine à combler là, certains besoins en personnel enseignant à l'approche de cette rentrée qui est aujourd'hui. L'établissement de Granby qui a lancé un appel donc aux candidats pour pourvoir plusieurs contrats dans différentes matières. On parle de postes offerts là, en français, en mathématiques, en arts, en culture et citoyenneté québécoise, en anglais, en adaptation scolaire. Bref, des contrats qui varient de 35 à 100% d'une tâche d'enseignement. Il y a certains postes qui sont à durée indéterminée, tandis que d'autres sont prévus jusqu'à la fin de l'année scolaire, là. Alors, l'école qui invite les personnes intéressées à transmettre leur CV, là, afin de combler ses besoins rapidement, alors que les classes reprennent cette semaine. On en saura peut-être un petit peu plus avec Carl Morissette, qui va être avec nous un petit peu plus tard à l'émission de ce matin. Il y a les automobilistes qui devront prévoir leur déplacement dans le secteur des galeries de Granby au cours des prochaine semaine, c'est à compter du 2 septembre, c'est bientôt, hein, jusqu'au 6 octobre, donc pour une durée de 5 semaines, la rue Évangeline va être complètement fermée entre les rues principales et Bourget-Ouest en raison de travaux de pavage et également de remplacement d'infrastructures. La ville qui précise que l'accès aux galeries de Granby et au commerce du secteur va être maintenu en tout temps. Il y aura des chemins de détour. Les usagers de la route là, qui sont invités à faire preuve de prudence et surtout prévoir plus de temps pour leur déplacement dans ce coin. Là. Et puis, la MRC de Brome-Missisquoi invite la population à participer au BioBlitz Brome-Missisquoi. Ça se passe les 11-12 septembre. Mettez ça à l'agenda.
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2: On va parler US Open Tennis. C'était le premier tour présenté du côté de Flushing Meadows à New York. Il y avait deux Canadiens en liste hier. Denis Shapovalov et Leila Fernandez. Les deux sont passés au deuxième tour. Aujourd'hui, c'est Félix Auger-Aliassime qu'on va surveiller. Il affronte l'Australien Rinki Hijikata. Et il y a eu une surprise hier dès le premier tour. Novak Djokovic a été éliminé par l'Argentin. Mariano Navone, c'est pas dans les habitudes de Djokovic de se faire sortir dès le premier tour dans un gros tournoi du Grand Chelem comme ça. Victoire en 5 manches pour l'Argentin. Guerrier Junior, c'est terminé. On a perdu 5-0 hier face aux Alouettes de Charlebourg. Les Alouettes qui gagnent la série 2-1. Et pour les seniors, on tire de l'arrière 1-0 dans leur série face aux Jets de Montréal. Le match numéro 2 sera présenté demain soir du côté de Pointe-aux-Trembles.
3: Aujourd'hui, c'est une journée où est-ce que ça devrait se dégager? C'est pas mal dégagé. Je pense que le brouillard a pas mal foutu le camp. Aujourd'hui, c'est du soleil. C'est terminé. Je me retourne puis je vois qu'il n'y a plus de brouillard. Maximum à 22 degrés avec ce soir, cette nuit, un ciel dégagé, un minimum à 7. On a 10 degrés un petit peu partout sur le territoire. Demain.

0: Cadeau à moi de moi. On a déjà des réponses sur nos différentes plateformes, par Facebook notamment. Qu'est-ce que les gens se sont donné comme cadeau, Martin?
1: Est-ce que ça peut être un voyage?
0: Ben
1: certainement.
0: Oui.
1: Sandrina, qui, pour son anniversaire qui s'en vient en septembre, va s'offrir un voyage d'une journée au Mont-Tremblant. Et qu'est-ce que j'ai? Une retraite aussi, ça va, mais un massage. Annick Lacasse, c'est payé un massage.
2: Non, oui, mais un beau cadeau que je vous fais, moi. La chronique Les gens d'ici qui revient dans quelques minutes.
0: D'accord, on n'a pas manqué. Restez là. Oh, musique pour vous autres. Une chanson qui a coïncidé avec le 30e anniversaire de Garrix, Martin Garrix, avec Ed Sheeran, Repeated à M105.

0: La chanson s'appelle Repeat It. Bon début de journée avec l'équipe d'M105 le matin. C'est journée de rentrée peut-être pour vous. Ben, pour nous autres aussi, ce qui veut dire qu'on continue de vous offrir des sujets qui vous passionnent. Et d'ailleurs, ce matin, à la chronique, les gens d'ici, on revient sur une nouvelle qu'on a couvert il y a 6 mois. Et là, tu as un heureux dénouement pour nous autres, Stéphane.
1: Ah, tellement. Et pour la personne également. Je sais pas si vous vous rappelez de Kenza et Elgari.
0: Ben oui, tout à fait.
1: Directrice événementielle communication pour la Chambre de commerce et d'industrie de la Haute-Yamaska. Bon, qui avait dû quitter le Québec, on parle de février, là. Elle a dû quitter le Québec à cause d'un papier non conforme selon Immigration Canada. Alors, je la laisse ici expliquer la suite.
2: Par la suite, en février, j'ai eu un message comme quoi ma demande de résidence était comme fermée, que j'avais plus le droit d'être sur le territoire québécois. Donc, qu'est-ce qui s'est passé? C'est que j'avais joint une lettre de mon acte de mariage. J'avais joint seulement la traduction en français certifiée par un notaire et non l'acte de mariage rédigé en arabe. Donc, cette petite confusion que j'avais faite, moi pensant que la traduction suffirait parce qu'elle a été actée par un notaire, mais que mon acte de mariage rédigé en arabe, que normalement, un Québécois qui ne connaît pas l'arabe ne peut pas lire. Donc, c'est ça qui a fait en sorte que j'ai dû quitter en urgence le Canada et le Québec. Et j'ai dû partir du jour au lendemain avec une petite valise rangeant tous mes 6 ans à l'intérieur.
3: Oui, c'est pas facile quand t'es obligé de sortir puis de retourner au Maroc comme si c'était arrivé.
1: Quand ta famille est ici en plus, hein, ta famille reste ici, ton mari, tes enfants. Là. Donc, pas le choix. Elle a dû recommencer les procédures à arriver là-bas. Je la laisse nous expliquer.
2: Quand je suis partie au Maroc, j'ai dû reprendre toute ma procédure depuis le début. Donc, j'ai refait toute une procédure de A à Z. C'est beaucoup de papiers, beaucoup de paperasse à rassembler pour émettre cette nouvelle demande. Donc, c'est ce que j'ai fait ma première semaine que je suis arrivée là-bas. Donc, j'ai quand même gardé mon emploi à la chambre. Je travaillais à distance avec le décalage horaire de 5 heures, mais au moins la chambre a eu confiance en moi pour continuer à travailler avec eux. Donc, quand je suis arrivée au Maroc, je me suis dit que j'allais relancer la demande. C'est ce que j'ai fait. J'ai rassemblé tous les documents et tout. Et ça a quand même duré 6 mois pour être traité. Donc, je suis venue au Canada, ici à Granby, ça fait 3 semaines à peu près maintenant. Donc, je voulais faire vraiment la surprise à tout le monde. Officiellement, je n'ai pas encore reçu ma résidence permanente. J'ai eu uniquement un visa pour venir ici. Ils m'ont dit que la résidence sera envoyée par la poste. Donc, c'est ce que j'attends actuellement.
1: Oui, elle l'attend. Elle va à la poste à tous les jours à savoir si c'est arrivé. Je lui ai demandé qu'est-ce qu'elle retient de cette expérience. Est-ce qu'elle est déçue, amère, fâchée?
2: Pas fâchée, mais tu sais, je suis venue ici avec un rêve de devenir un jour canadienne et je le souhaite encore aujourd'hui. C'est sûr que j'ai passé quand même 6 ans avec les procédures, donc tu sais, tu gardes cette boule au ventre à chaque fois que tu te réveilles le matin. Mais, tu sais, je m'attendais pas à ça. Jamais de la vie, j'aurais imaginé un jour que je quitterais ici et de cette manière-là. Donc, tu sais, je suis quand même ce qu'on considère, nous, de la bonne immigration. Je suis quelqu'un qui parle 4 langues. J'ai une maîtrise en sciences politiques. Je paye mes impôts. J'ai un emploi stable. Je suis aimée par la communauté. Je suis pas quelqu'un qui va venir ici nuire à la communauté. Au contraire, je commence même à parler québécois, comme tu peux le voir. Mais... Je suis quelqu'un qui va s'intégrer dans son milieu et je me suis très très bien intégrée à Granby. Ça fait juste 3 ans que je suis ici et j'adore vivre ici. Je me sens chez moi ici. Pour répondre à ta question, oui, j'ai été beaucoup en colère parce que je me suis sentie comme t'aurais pu me demander l'original et je l'aurais joint. C'est pas quelque chose que je vais cacher. Demande-moi le papier et je vais te le donner le papier. Pas ma procédure et remettre en question toute ma vie à cause d'un papier écrit en arabe que tu vas pas comprendre.
1: Alors voilà, on vient d'entendre Kenza Ait Elgari là, qui, oui, un dénouement heureux. C'est pas la première fois qu'on entend parler d'immigration au Canada versus des papiers ou des je dirais de la bureaucratie. Là. Il y en a plusieurs. On pense entre autres à la famille Figg du côté de Bromont et plusieurs autres là, qui ont de la difficulté comme ça. C'est dommage de voir que parfois, tu sais, le by the book, là, à un moment donné, il y a le jugement qui peut embarquer là-dedans. La personne, on parle de Kenza, a décidé, puis souvenez-vous, là, elle a décidé de dire, hey, j'ai mon extrait de mariage, c'est ce que vous voulez, c'est en arabe du début à la fin, je vais vous le faire traduire. Et puis, ça va être vraiment notifié, là, avec un notaire et tout, là. C'est vraiment légal. Et là, la bonne dit, non, on aime mieux celui qu'on comprend pas. Uh-huh. Bravo. Bravo, bravo. Mais bref, un beau dénouement. Et peut-être juste dire que son mari, même chose, a posé une candidature, va recevoir également les papiers. Donc, ça s'en vient pour eux. Il va avoir un beau dénouement. Ils attendent dans la poste ce magnifique papier. Voilà.
0: Merci beaucoup, Stéphane. Et à chaque semaine, comme ça, oubliez pas qu'à 7h35 le matin, on aura pour vous cette chronique Les gens d'ici. 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Vous pourrez aller vous inscrire dans la section concours du M105.ca.
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0: 7h47, bon réveil. Et là, surtout, vous êtes sur la route peut-être pour aller amener les enfants à l'école ou encore vous êtes sur la route puis vous remarquez qu'il y a des autobus scolaires. Ben oui, c'est reparti pour l'école officiellement. Aujourd'hui, on veut savoir un cadeau à moi de moi que tu t'es fait. Venez répondre sur notre page Facebook, notamment, ça peut être aussi par texto au 450-900-0105. Et tu as des réponses, Martin?
1: Oui, sur Facebook, Isabelle Joubert qui a dit des soirées vendredi mamie avec ses tout petits enfants. Avec ses enfants, ses petits-enfants, moi, je vais le dire comme il faut. Elle dit que ça n'a pas de prix. C'est tellement précieux à mon cœur. Et je vous, puis là, elle nous dit, il s'appelle Carson et Kayden. Elle dit, je vous aime vraiment beaucoup. Fait que, tu sais, effectivement, ça coûte rien. Peut-être ça coûte quelque chose, là. Tu sais, c'est des sorts, mais. Le temps passé avec ses petits-enfants.
0: Ouais. Je salue Nancy aussi qui nous a dit un cadeau à moi de moi. Justement, cette année, je me suis payé un blanchiment de dents. Alors, merci Nancy pour ton commentaire par texto le 450-900-0105. M105, c'est aussi une panoplie de balados en ligne au m105.ca. Celui avec le Centre de prévention suicide et de retour. On va reparler dans les prochaines minutes. En musique, c'est Freak 54 ou encore Freak Out.
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0: que ça commence bien la journée, ça, hein? T'étais dedans, Martin?
1: Ben oui, j'étais dedans.
0: Chantais. Vous étiez sur la route, puis je suis pas mal certaine que vous autres aussi. Mais attention, par exemple, là, parce que des fois, ce genre de musique-là, ça fait que on pèse un petit peu sur le champignon.
1: T'as remarqué, toi aussi, hein?
0: Puis les policiers sont là, probablement, en train de vous surveiller les zones de 30, là, pour les écoles.
1: On va mettre juste les tunes tranquilles.
0: C'est ça. Juste des tunes. On vous souhaite un très bon début de journée à M105. Journée de rentrée aussi ici à M105. Ça veut dire qu'on va vous faire découvrir, notamment avec Mélissa, avec Marlon un petit peu plus tard, des chroniques qu'il va y avoir dans l'émission du retour à la maison. Et vous savez qu'M105, c'est aussi des balados. Alors, question de discuter d'un balado qui est de retour avec de nouveaux sujets à M105. Elle est coordonnatrice au Centre de prévention suicide Haute-Yamaska-Brome-Missisquoi. Josée Sicard est avec nous. Bonjour, Josée.
2: Bonjour, Marielle.
0: Aujourd'hui, Martin, tu viens nous présenter les nouveaux sujets du balado qu'on vous présente à M105. Ça fait quand même déjà un petit moment qu'on a commencé à parler avec l'équipe du Centre de prévention suicide de la Haute-Yamaska-Brome-Missisquoi. C'est Marlon qui anime ce balado. Pourquoi c'est pertinent encore aujourd'hui, Josée?
2: Ben en fait, le balado s'appelle « Le suicide, faut en parler ». Donc, ce qu'on voulait, c'est continuer à en parler parce que plus on va parler du suicide, plus on risque d'avoir la chance de changer des vies. Donc, avec ce balado-là, ce qu'on voulait, c'est éduquer, informer, partager notre histoire, nos connaissances. Puis on voulait surtout que les gens sachent qu'il y avait de l'aide qui existait dans la communauté, autant pour les personnes qui ont des pensées suicidaires, pour les proches ou pour les endeuillés par suicide.
1: Et là, de quoi on va parler dans ces épisodes-là?
2: Ben, on va parler à travers la voix de notre équipe. En fait, nous, on tenait à ce que ce soit les membres de notre équipe qui fassent les balados. Ça permettait aussi de les présenter. De notre histoire, on va aborder le deuil. On va aborder aussi comment on peut aider un proche. On a aussi eu des gens qui se sont prêtés à l'exercice de faire des témoignages extrêmement touchants. On les remercie d'ailleurs. Et pour finir ça sur une note un peu plus dans la lumière, en fait, on a abordé la santé mentale positive. Qu'est-ce qu'on fait, nous, à Centre de prévention, pour se faire du bien puis se protéger entre nous aussi là, à travers ces histoires-là qui sont parfois tristes, mais qui souvent finissent très bien.
0: Oui, puis là, d'ailleurs, si vous allez déjà dans la section des balados M105.ca pour le suicide, faut en parler, vous pouvez aller voir tous les autres sujets, les signes à reconnaître, les mythes et réalités sur le suicide, la prévention en chiffres, et il y en a plein d'autres. À ça, on va ajouter à chaque semaine, justement, les sujets dont José vient nous parler. Mais si ça a résonné, puis vous vous dites, moi, j'ai besoin de soutien, ou j'ai des questions, ou comment on peut aller rejoindre l'équipe, José?
2: En fait, nous, on a une ligne d'intervention téléphonique. Donc, on peut toujours en tout temps appeler au 450-375-4252. En fait, nous, on est ouvert du lundi au vendredi de 8h à 16h, mais on peut appeler en tout temps. La ligne va être... Il y a quelqu'un qui va répondre à l'autre bout, toujours. 24 heures sur 24, 7 jours par semaine.
0: Merci beaucoup, Josée. Puis encore une fois, bravo, parce que c'est important d'en parler.
2: Merci infiniment.
0: Je vous rappelle, le suicide, faut en parler, un balado qui est disponible en ligne au m105.ca. Elle est coordonnatrice au Centre de prévention suicide Haute-Yamaska-Brome-Missisquoi. Josée Sicard était avec nous. Pour nous mener vers les infos, Réma Selena Gomez avec Countdown à 7h54. Bon début de journée en ce lundi avec toute l'équipe.
1: J'avais dit plus tranquille,
0: c'est
1: calm down.
0: C'est ça, je t'allais chercher cette tune-là, pour toi.

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2: Bon lundi, il est 8h, on est le 31 août et c'est le moment des infos M105. On se parle notamment, Stéphane, de cette pénurie de personnel enseignant qui continue de se faire sentir au Québec.
3: Partout au Québec et Granby et la région n'y fait pas exception. Je vous parle l'exemple de l'école secondaire JH Leclerc qui peine toujours à combler certains besoins en personnel enseignant là, à l'approche de la rentrée. Cet établissement là lance un appel aux candidats afin de pourvoir des contrats dans différentes matières. On parle de français, mathématiques, en arts, en culture, en citoyenneté québécoise, en anglais et adaptation scolaire. Bref, des contrats qui varient de 35 à 100% d'une tâche d'enseignement, là. Et il y a des postes qui sont à durée indéterminée, tandis qu'il y en a d'autres qui sont jusqu'à la fin de l'année scolaire. Alors, l'école qui invite les personnes intéressées à transmettre leur CV pour combler ces besoins rapidement. Et on pourra peut-être savoir l'état, là, dans la région avec le CSS du Val-des-Serres, avec le directeur général Carl Morissette, qui sera avec nous dans quelques minutes, ici même, sur les ondes à l'émission du matin. Il y a le défi Montagne SP qui a connu un taux de participation record pour sa 6e édition qui se tenait au cours de la fin de semaine au Mont Sutton. C'est pas loin de 334 participants là, qui ont pris part à ces épreuves de course, de randonnée, vélo de montagne, dans le but d'amasser des fonds, bien sûr, pour la sclérose en plaques du Canada, Division Québec. Événement qui a permis de recueillir quand même plus de 190 000 $. Écoutons Jean-Sylvain Ouellet, qui est président fondateur de l'événement, qui est lui-même atteint de la sclérose en plaques.
4: Avec l'argent de cette année, on a ramassé 800 000 en 6 ans. Quand moi, j'ai été diagnostiqué, il y avait peut-être 2-3 médicaments. Aujourd'hui, on en a une vingtaine parce que la recherche a beaucoup avancé. Si on est capable de diagnostiquer plus tôt tes diagnostics, plus tôt tu peux être traité, puis aucun médicament qui stoppe la sclérose en plaques. Donc, les gens qui ont diagnostiqué aujourd'hui ont une meilleure qualité de vie parce que les médicaments ralentissent la progression.
3: Alors, les fonds amassés permettent notamment d'améliorer les techniques de diagnostic et de développer de nouveaux traitements auprès de Sclérose en Plaques Canada Division Québec. Et je parlais avec Louis-Philippe Ruel, agent donc des relations pour la Sûreté du Québec, qui demande toujours l'aide du public pour retrouver Pierre Desrochers. C'est un homme de 65 ans de Montréal, a été vu la dernière fois samedi là, vers 17h30 à bord d'une embarcation au lac Stockley dans le coin de Eastman. Maintenant, l'embarcation a été retrouvée. L'homme, malheureusement, non. Hélicoptère. Donc, ça va se poursuivre aujourd'hui, les recherches. Monsieur Desrochers, qui mesure 1m75, a les cheveux gris, les yeux bruns. Bref, toute personne qui pourrait l'apercevoir, invité à communiquer immédiatement avec le 911. Voilà pour l'essentiel de l'info. 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
5: On parle de tennis US Open. On est dans le premier tour du côté de Flushing Meadows à New York. Hier, il y avait deux Canadiens en liste. Denis Shapovalov et Leila Fernandez. Les deux ont remporté leur premier match et passe au deuxième tour. Aujourd'hui, on va surveiller Félix Auger-Aliassime, le seul Canadien qui sera en action. Il va affronter l'Australien Rinki Hijikata. Et hier, il y a eu une première surprise alors qu'un habitué des finales des tournois du Grand Chelem, Novak Djokovic, a été éliminé en 5 manches par l'Argentin Mariano Navone. Guerrier Junior, c'est terminé. On a perdu 5-0 hier face aux Alouettes de Charlebourg au stade Napoléon Fontaine. Les Alouettes qui gagnent la série 2-1. Et pour les Guerriers Seniors, ben, on tire de l'arrière 1-0 face aux Jets de Montréal dans notre série. On joue le match numéro 2 demain. C'est du côté de Pointe-aux-Trembles.
2: Après avoir donné vie à plusieurs personnages pendant plus de 20 ans, Véronique Dicker va monter sur scène, mais maintenant avec son spectacle à elle, une soirée avec V. Ça va vraiment vous permettre de découvrir la vraie voix de la chanteuse, qui est pas juste une imitatrice. Elle est en spectacle au Théâtre Capitole de Québec les 2 et 3 septembre, à la salle André-Mathieu de Laval les 5 et 6 septembre. Aujourd'hui, c'est une journée où est-ce qu'on prévoit quand même du soleil avec un maximum à 22. Ciel dégagé ce soir, cette nuit, avec un minimum de 7 degrés. Et actuellement, pour commencer la journée à Granby, on est rendu à 14 degrés. Même chose pour les gens du côté de Roxton Pond.
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2: Bon anniversaire aujourd'hui, Martin.
5: Ariane Leduc de Harford qui fête son anniversaire, c'est de la part de Claire. Bonne fête, Ariane.
2: Ouais, merci pour vos nombreux commentaires aussi sur notre question à savoir. Je me suis fait un cadeau à moi de moi, c'est quoi? Par texto, mais aussi sur notre page Facebook. On aura l'occasion de parler avec Carl Morissette du Centre de services scolaires du Val-des-Sarthe pour la rentrée scolaire officielle. On va lui poser la question, hein, Stéphane?
3: Oui, est-ce qu'il manque de personnel?
2: Puis on va aussi parler avec Marlon et Mélissa Dion-Deslandes qui vont regarder avec nous. C'est quoi les nouveautés qu'on a à M105?

0: rappelle effectivement que Dolly Parton s'est éteinte à l'âge de 80 ans, portée par un cancer après un bref combat contre la maladie. Elle a donc été inhumée vendredi dans le caveau familial du côté de Nashville. Elle a été enterrée dans la plus stricte intimité et repose désormais aux côtés de celui qui a partagé sa vie pendant plusieurs années, Carl Dean.
1: On a du nouveau Olivia Rodrigo.
0: Oui, au détour du Daisy Chain Festival qui a été créé par Olivia Rodrigo, elle a décidé de nous offrir une nouvelle chanson qui s'appelle Serena Joy.

suscite tout un engouement, hein, faut vous le dire, après 6 ans d'absence. Un choix qui ne doit rien au hasard pour la France parce que c'est une place qu'elle a beaucoup dans son cœur, Céline. Alors, elle prévoit donner une série de 16 concerts. Ça marque ses retrouvailles avec le public. Et je vous rappelle que ses projets avaient été entravés par la maladie neurologique rare dont elle souffre, le syndrome de la personne raide. 8h11, on vous a dit qu'aujourd'hui, c'est journée de rentrée à M105. On va reparler des nouveautés dans l'émission du retour à la maison avec Marlon après Marc Dupré et la saison des...

0: réveil avec toute l'équipe d'M105 le matin. C'est journée de rentrée. Peut-être que vous l'avez remarqué sur la route. Peut-être qu'aujourd'hui, vous vous êtes levé un petit peu plus tôt pour les lunchs, les sacs. Tu sais, la routine qui reprend, c'est pas toujours nécessairement voilà évident. Et nous, on vous a présenté les nouveautés de l'émission du matin. Mais là, il est arrivé un petit peu plus tôt. Mmh. Marlon Desmeules de l'émission Le Retour à la maison, Le Retour M105 est avec nous. Bonjour Marlon.
1: Salut.
0: Encore des belles nouveautés à nous présenter ce matin. Mais on va commencer avec des valeurs sûres.
1: Ouais, y a encore Florence qui sera là le lundi à 16h50. Elle va nous parler de la vie des gens d'ici, finalement, des sujets d'actualité, mais en plus de tout ça, des affaires sociétales qui vont vous intéresser, qui nous touchent directement pour tenter d'en savoir plus sur notre société. On a des nouveautés aussi, par exemple.
0: Vas-y.
1: Comme la chronique En famille, ça c'est le mardi, toujours à 16h50, avec Véronique Ducharme. Elle est travailleuse sociale et médiatrice familiale accréditée. Elle va nous donner des conseils pour comment bien vivre en famille, comment affronter les difficultés de la vie et des affaires plus positives aussi, ça va de soi. Puis elle est super pétillante, soit dit en passant, elle est vraiment tripante. Après ça, ben Luc Gélina revient, évidemment, mais comme le Canadien recommence seulement pour le camp d'entraînement le 16 septembre, Luc sera avec nous le 16 septembre pour parler du Canadien, puis on espère que même s'il n'y a pas de changement, la saison va être bonne, t'es-tu d'accord?
2: Ah ben écoute, il était parmi les meilleurs, je vois pas pourquoi il serait moins bon cette année.
1: Ben c'est parce que d'autres se sont améliorés.
2: Ouais, mais... Soyons positifs.
1: Autre nouveauté, cette fois-là, c'est jeudi, 16h50, il serait question de budget, de consommation, de protection du consommateur. C'est avec Gianna Meunier de la CEF Montérégie Est. Elle va nous vous aider à faire des choix éclairés. Puis toujours le jeudi, elle était jeudi avant 16h50, maintenant on la décale à 16h40, à 17h45 plus. C'est Sarah Boilly-Brodeur de Crème avec sa chronique pour en finir avec la charge mentale. On va y aller avec un bloc plus long où elle va nous donner des conseils. Puis ce qui est le fun aussi là-dedans, dans cette nouvelle façon de faire, c'est que si vous avez des questions à lui poser, ben vous lui écrivez tout simplement sur onde au pluriel à commercial m105.ca.
0: Je trouve ça toujours tellement pertinent. Chaque fois que je l'écoute, là, je me dis toujours, ben oui, tu sais, au niveau de la charge mentale, on dirait qu'il y a des choses qu'on réalise pas. Elle met le doigt dessus, puis elle nous aide aussi, je trouve, à cheminer.
1: Oui, puis on se reconnaît. Dans tout ce qu'elle dit, on se reconnaît, qu'on soit un gars, qu'on soit une femme. Évidemment, elle aime ça quand même. On va dire la vérité, je suis le seul gars dans l'équipe. Hein? Fait qu'elle aime ça piquer un peu les messieurs pour que je réponde. Mais en tout cas, elle se voit la vie. Parce que Florence et bien sûr Lydia aiment bien ça aussi me piquer.
2: Mais t'es piqué un peu aussi, c'est correct. Ça va ensemble.
0: Bon, hey, on souhaite une belle rentrée, Marlon.
1: Merci beaucoup.
0: T'as-tu amené ta petite boîte à lunch?
1: Oui.
0: Non, mais c'est parce que la rentrée, c'est ça.
1: Ouais,
0: c'est
1: ça en est une de Goldorak, moi.
0: Ah, oui, wow. Hey, je pense que ça va être notre question de demain, OK? On va se parler de boîte à lunch. Good. On va aller parler rentrée aussi avec Carl Morissette du Centre de services scolaires du Val-des-Sarres, le directeur général qui va être avec nous dans les prochaines minutes au bout du fil. Et ben on a aussi Mélissa qui va être là pour nous parler de ses nouveautés dans son émission. Alors, on se retrouve. Merci beaucoup, Marlon, puis bon retour.
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1: C'est jour de rentrée et justement, la rentrée, c'est l'effervescence, c'est les enfants qui retournent à l'école et pour en discuter avec nous de ce portrait scolaire, le directeur général du Centre de services scolaires du Val-des-Serres, Carl Morissette, est avec nous au bout du fil. Bonjour Carl.
2: Bonjour.
1: En quelques chiffres, à quoi ressemble la rentrée dans notre région?
2: Eh bien, pour Val-des-Serres, cette année encore, nous battons un record en termes de nombre d'élèves. On est à 18 250 élèves dans nos écoles préscolaires, primaires, secondaires et autour de 2000 élèves dans nos centres de formation professionnelle et formation générale des adultes.
3: Monsieur Morissette, il y a une pénurie de personnel enseignant, là, on le sait, à tous les ans. Ça se fait sentir partout au Québec et Granby ne fait pas exception. Qu'en est-il du portrait? Parce qu'on sait qu'à l'école secondaire J.H. Leclerc, entre autres, on peine toujours à combler là, certains besoins en personnel.
2: Mais pour ce qui est du personnel enseignant, en date de la semaine dernière, pratiquement tous nos besoins étaient comblés. On était littéralement à 99,9% de notre personnel trouvé. Il nous manquait une personne sur 1545 pour le personnel enseignant. Dans le personnel de soutien, encore là, les chiffres sont quand même enviables. On est à 98% des postes qui sont comblés. Pour les professionnels, 97%. Donc, il n'y a absolument rien qui compromet la rentrée. Là, on est fébrile et prêt ce matin à accueillir l'ensemble des élèves.
1: Oui, ça, c'est une bonne nouvelle. Puis, on a parlé, justement, vous l'avez dit au début, tu l'as dit au début, le nombre d'élèves qu'on a dans notre région.
2: Oui.
1: On a encore un beau record. À quoi ça ressemble, tu sais, pour les gens qui sont dans leur voiture, là, puis qui voient des autobus scolaires, ça en fait beaucoup, je pense, sur le territoire, hein?
2: Nous, c'est 15 000 élèves qui sont transportés soir et matin dans les écoles primaires et secondaires de Val-des-Serres. Donc, c'est quand même toute une organisation qui se déploie aujourd'hui là, en une seule journée. Le travail des dernières semaines paye parce que c'est vraiment, c'est, comme je disais, ça bat les records. Puis c'est quand même toute une gymnastique d'organiser tout ça pour la même journée.
4: Non, Monsieur Morissette, je sais que vous voulez faire une salutation, mais juste avant, j'ai une autre question. Parce qu'on a vu beaucoup de chantiers dans les écoles cet été, un peu partout sur le territoire. Il y a eu de l'argent investi, il y a eu beaucoup de chantiers dans nos écoles.
2: Oui, exactement. On est à 42 chantiers pendant l'été, pour un total de 25 millions là, dans la dernière année, dans l'entretien de nos bâtiments. Et là, tous les chantiers sont presque terminés pour aujourd'hui. Il y en a encore quelques-uns, mais il n'y a aucun problème pour que les élèves et les membres du personnel puissent entrer dans les écoles. Donc, ça a roulé à fond de train dans les derniers mois là, pour s'assurer que nos bâtiments sont en bon état.
1: Ben, on vous laisse faire cette salutation, justement, en terminant.
2: Merci beaucoup. Ben oui, je veux simplement saluer toutes les équipes de Val-des-Serres. Bon retour. Je sais que tout le monde était content de retrouver les élèves aujourd'hui. Je salue les élèves aussi qui sont probablement pas mal tous contents d'être de retour et saluer les familles. Puis on leur demande encore cette année de faire équipe avec nous pour qu'on ait une belle année scolaire.
1: Carl Morissette, merci beaucoup.
2: Merci.
1: C'est le directeur général du Centre de services scolaires du Val-des-Serres qui était avec nous ce matin.
3: Et j'aimerais dire ce matin, là, envoyez pas de texto, il y a de l'école.
1: De toute façon, on n'offre plus le service.
5: Ça.
1: Je vais juste te le dire, on n'offre plus le service.
5: Yes. Il n'y a pas de neige, je comprends.
1: On n'offre plus ce service. Alors,
5: ça tout le
1: moi, je veux saluer les gens qui conduisent les autobus, les brigadiers, brigadières aussi qui sont de retour au coin des rues et les automobilistes prudence. Mélissa, ça s'installe dans les prochaines minutes. Question de regarder avec vous, justement, quelles sont les nouveautés qu'elle vous a concoctées pour cette rentrée à M105?

0: Elle s'appelle Lola Young, la chanson. Merci, ça commence votre semaine. On est lundi le 31. Où est-ce que vous êtes rendu au travail? Avez-vous oublié votre lunch? J'espère que non. Tu sais, la journée de la rentrée, c'est souvent une journée où est-ce que on maîtrise pas encore notre routine. La petite voix que vous venez d'entendre, c'est celle de Mélissa Dion des Landes. Allô, Mélissa!
1: Ça va? Ça
0: a pas bien été, ta rentrée?
1: Non, ça a bien été, mais là, t'as dit lunch, puis je l'ai oublié dans l'auto.
0: Mais là, va le chercher.
2: Allô, lunch à Mélissa.
1: C'est ça.
0: Allô, Mélissa, tu t'installes aujourd'hui avec une nouveauté que j'ai hâte d'écouter, mais vraiment. Là.
1: Oui, parce que là, on va se le dire. Il y en a, j'ai une amie qui m'a dit, moi l'horoscope, des fois je le lis. Je sais pas si ça se passe, mais elle dit je le lis. Puis j'aime ça quand quelqu'un me le lit à moi. Puis parce qu'elle dit, on dirait que ça me donne plein de petits. La semaine va être peut-être chouette. Alors je fais de l'horoscope ce matin. Ouais. Alors, on vous invite à être là dans M105 au travail. Dès ce matin, ça va être le lundi matin, un aperçu de tous les signes du zodiaque. Votre semaine va se passer comment? Et si on s'entend, là, on veut que ce soit le fun.
0: À quelle heure on s'intonise là, pour avoir nos signes?
1: Ben, je dirais que dès que vous vous s'intonisez à 9h30, ça commence.
0: OK,
1: puis,
0: parfait.
1: Vous allez voir qu'on va faire tout le tour des signes du zodiaque.
2: L'horoscope, c'est comme un plaisir coupable et avoué.
1: Exactement.
2: Hein?
1: Oui.
2: Beaucoup de gens le lisent ou l'écoutent, mais on veut pas le dire qu'on le fait.
1: C'est ça, exactement. Je suis très heureuse de vous offrir ça.
2: On va revenir sur une des nouveautés qu'on va présenter dans notre émission, la M105 le matin, qui implique tes deux enfants, Raphaël et Béatrice, que je pourrais saluer là, mais qui sont à l'école en ce moment.
1: Ils sont à rentrer.
2: Le top 5.
1: Ouais.
2: Ça va avoir l'air de quoi, ça, Mélissa?
1: Tu sais, ils sont beaucoup là-dessus. Hein? Puis, en fait, c'est très... si on fait le tour des réseaux sociaux, mettons qu'on va sur YouTube, TikTok, n'importe quoi, il y a beaucoup de top. Tu sais, mon top 10, mon top 5. Fait que c'est très, très, très leur âge, pré-ado. Où est-ce que, justement, ils vont y aller avec ce qu'ils pensent. Puis là, c'est drôle parce que dans la tête de, justement, une petite fille de 10 ans puis de 12 ans pour mon garçon, là, c'est comme si leur proposition, des fois, est complètement loufoque. Mais des fois, ça fait « Ah, ouais, j'avais pas vu ça comme ça ». Fait que différents thèmes, on va aborder plein de choses, entre autres les phrases les plus énervantes de nos parents. Voyez mon enthousiasme.
0: On a hâte d'entendre.
2: C'est toi le parent.
1: Voilà. C'est moi le parent.
0: Alors, ça sera présenté les jeudis à 8h20 dans M105 le matin. Merci, Mélissa.
1: Merci à vous autres, puis bonne rentrée.
0: Bonne rentrée à toi aussi. Dans les prochaines minutes, Stéphane va s'installer pour les infos M105. Martin, je te dis à demain.
2: Yes, à demain.
0: On sera là à compter de 6h. Moi, je tiens le phare jusqu'à 9h.
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1: Où il est 8h33, c'est le moment des infos alors qu'on a 14 degrés, quand même du beau soleil. Et Stéphane, on fait le bilan de la quatrième journée de campagne électorale.
2: Oui, qui se déroulait hier. On est à la cinquième aujourd'hui. On va voir ce qui va se passer. Mais hier, la chef caquiste Christine Fréchette qui a fait le choix d'un dévoilement hâtif de son cadre financier. Là, celui-ci prévoit des engagements supplémentaires de plus de 9 milliards de dollars qui restent à détailler et un trou cumulatif de près de 6 milliards là, à résorber. Bref, la chef caquiste écarte toute possibilité de baisse d'impôts avant un retour à l'équilibre budgétaire prévu en 2029-2030. De son côté, le Parti québécois a parlé de langue et d'éducation, tandis que les libéraux de Charles Millard prenaient des engagements pour la défense des aînés dans les résidences privées. Pour sa part, Québec solidaire a présenté son plan là, pour faire du logement la priorité des priorités, alors que le Parti conservateur d'Éric Duhaime a dévoilé des engagements pour l'industrie forestière. Je vous rappelle, cinquième journée de 39 aujourd'hui. MRC maintenant de Brome-Missisquoi qui invite la population à participer au BioBlitz. Brome-Missisquoi, ça se passe les 11-12 septembre prochains au parc naturel Jacques Bonnette de Cowansville. Alors, c'est animé par Mission Faune du zoo de Granby. L'activité va permettre aux participants de découvrir des espèces qui vivent au parc naturel tout en contribuant à documenter justement la biodiversité locale. Alors, une soirée qui sera consacrée aux chauves-souris, c'est prévu le 11 septembre, tandis qu'en matinée d'observation le lendemain, ce sera observation des tortues, insectes et autres espèces des milieux humides. L'événement est gratuit, ouvert à tous, des familles aux passionnés de nature. Les observations recueillies là, vont servir justement aussi à enrichir les connaissances sur la faune du territoire et à émerveiller les gens qui vont y participer. Et automobilistes, vous devrez prévoir vos déplacements dans le secteur des galeries de Granby au cours des prochaines semaines. À compter du 2 septembre jusqu'au 6 octobre, la rue Évangeline va être complètement fermée entre la rue principale et Bourget-Ouest en raison d'importants travaux de pavage, entre autres, et d'infrastructures. La ville précise que l'accès aux galeries de Granby et au commerce du secteur sera maintenu en tout temps grâce à des chemins de détour. Voilà pour l'essentiel de l'info. Détail, autre nouvelle, cm105.ca.
1: Merci beaucoup, Stéphane. On te retrouve à 10h.
2: À tantôt.
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1: Vous pouvez toujours réentendre ou retrouver en tout cas les nouvelles de notre équipe de journalistes dans la section nouvelles du M105.ca. Aujourd'hui, c'est journée de rentrée. J'espère que ça se passe bien. Et si vous voulez qu'on vous salue, le texto est là pour ça, le 450-900-105. Mélissa, à compter de 9h, va être avec vous. Et dès 9h30, la belle nouveauté, astrologie, horoscope. Moi, j'ai bien hâte d'écouter ça. D'ailleurs, si vous avez envie de partager avec nous comment vous aimez nos nouveautés, ça peut aussi être par texto le 450-900-105.

Madonna et Sabrina Carpenter avec Bring Your Love, chanson que vous pouvez entendre sur la trame sonore du Diable s'habille en Prada 2 que j'ai regardé. Bon, c'est sûr que les purs et durs qui trippent sur le Diable s'habille en Prada 1 vous diront que ça la cote pas le premier film, mais bon, les suites des fois c'est comme ça. Et dès maintenant pour vous, Katy Perry à M105. Mon nom est Marie-Ève Dupré, je suis très contente d'être avec vous.

9 septembre prochain, les Guts Albarbe nous offrent un nouvel album. Je vous laisse sur Jeffrey Piton, Autant que la nuit tombe. Je vous attends demain avec toute l'équipe d'M105, le matin.

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9: Le Centre de prévention du suicide Haute-Yamaska Brome-Missisquoi présente le balado Le suicide, faut en parler.
8: Dans cet épisode, nous parlons de la fondation de l'organisme.
10: Évidemment, on s'est mis à la recherche de budgets supplémentaires. C'était évident qu'on ne pouvait pas survivre très longtemps avec ce budget-là de $95,000 par année. Et on a quand même compris qu'on ne pouvait pas fonctionner 24/7. On a maintenu le centre ouvert, donc le jour et le soir, jusqu'à minuit, pendant plusieurs années par la suite. Ça a permis que on maintienne la réponse téléphonique, la réponse de crise, la réponse d'urgence, mais aussi qu'on commence à développer les suivis.
9: Une

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2: Je vous souhaite la bienvenue dans ce début, disons, de saison radio, dans ce début d'année scolaire. Ce matin, vous avez peut-être un peu les couettes pas aux bonnes places parce que vous avez un petit peu rushé dans votre matinée. Eh bien, sachez que là, on se remet un petit peu dans notre piste. Vous allez voir qu'on va avoir du plaisir avec plein de bonnes chansons et aussi des nouvelles habitudes qu'on va se créer ensemble. Entre autres, le lundi matin, comme aujourd'hui, on va vous offrir l'astrologie de la semaine. Alors, je vous invite à être là, là, autour de 9h30, ça commence. Je vais commencer avec 4 signes. Et puis, ben, si vous avez envie de savoir un peu ce qui va se passer cette semaine dans votre vie, travail, cœur, famille, eh bien, je vous invite à être présent et présente. On a devant nous les chansons de Teddy Swim. On a aussi Ariane Moffat. On a du Freds. Et on commence tout de suite avec Show Me Love, c'est Robin. Est-ce qu'il s'en vient? Et puis moi, je vous souhaite de passer un très bon début de journée sur la radio de la Haute-Yamaska et Brome-Missisquoi, M105.

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On aura notre premier horoscope ensemble dans les prochaines minutes après Ella Langley qui sera là un peu plus tard. Et puis, bon, on va s'attarder premièrement aux quatre premiers signes, les béliers, les taureaux, les gémeaux et les cancers. Soyez au rendez-vous. Restez là.

0: Alors, on dit notre premier segment de ce premier astrologie qu'on vous propose. Alors, j'y vais avec les quatre premiers signes du zodiaque. On y va avec le bélier. Toi qui voulais profiter à fond de l'été jusqu'à la dernière goutte, la fin approche et c'est correct de pas avoir tout coché sur ta liste. Petit conseil cette semaine, choisis une chose qui te fait vraiment plaisir. Une décision que tu repousses depuis un moment pourrait enfin aussi se prendre d'elle-même. Fais-toi confiance quand le moment arrive et si le cœur s'emballe un peu pour quelqu'un cette semaine, laisse-le faire. T'as pas à tout analyser tout de suite. Ça, c'était le bélier. Pour les taureaux, le retour de tes émissions préférées, c'est un peu ton Noël à toi. Alors, profite-en, tu l'as mérité. Petit conseil, laisse-toi ce petit rituel du soir sans culpabilité. Se recentrer sur un bon show de télé, c'est aussi une façon de prendre soin de soi. Une rencontre fortuite, une conversation banale pourrait devenir plus significative que prévu pour vous, les taureaux, cette semaine. On vous dit, restez à l'écoute. Pour les gémeaux, nouvelle saison de tout, l'école, le travail, les téléséries, ton horaire, ton cerveau va vouloir tout suivre en même temps comme d'habitude. Mais petit conseil cette semaine, priorise simplement un retour à la fois. Une surprise pourrait venir basculer tes plans de rentrée. Accueille-la plutôt que de la voir comme un dérangement. Pour les cancers, la rentrée des enfants ou des proches te touche peut-être un peu plus que tu le montres. C'est normal de ressentir un petit vide en même temps qu'un soulagement. Petit conseil, donne-toi le droit de vivre deux émotions en même temps sans choisir. Le hasard pourrait remettre sur ta route aussi quelqu'un que tu avais perdu de vue. Ça, c'était pour les cancers. D'autres signes un peu plus tard. À venir, on a plein de bonnes chansons. Vous êtes branchés sur M105. C'est M105 au travail avec Mélissa.
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1: Alors, on a 15 degrés pour commencer notre lundi, notre semaine. 15 degrés, puis on attend aujourd'hui 26. Voilà, les Caesar Sisters.

Voilà, c'est Rina Ryder. On est rendu maintenant à notre deuxième portion pour les horoscopes. Les lions, les vierges, les balances et scorpions. Alors, pour les lions, avant de replonger dans le rythme de l'automne, prends un moment pour célébrer l'été que tu viens de vivre. Même s'il n'était pas parfait, il t'appartient. Une petite surprise professionnelle ou personnelle pourrait égayer ta semaine. Côté amour, ton charme naturel opère plus fort que d'habitude. Profites-en pour te montrer sur ton meilleur jour, sans forcé, par exemple. Pour les vierges, la rentrée, c'est ton terrain de jeu. Nouveaux horaires, nouvelles listes, nouveaux systèmes que vous voulez optimiser. Petit conseil, cette semaine, laisse une petite habitude s'installer doucement sans viser la perfection dès le premier jour. On le sait, les vierges, vous aimez ça, la perfection. Une décision que tu repoussais par souci du détail pourrait finalement se prendre plus simplement que tu le pensais. C'est fun, ça, dans ce temps-là. Pour les balances, entre l'horaire des enfants, le retour au bureau et tes propres projets. Tu jongles avec l'équilibre de tout le monde encore une fois. Petit conseil, dans ton nouvel horaire, bloque un petit 10 minutes juste pour toi. Un 10 minutes non négociable. Le hasard pourrait te mettre sur le chemin d'une personne qui te fait du bien, amicalement ou plus. Scorpion, la fin de l'été, un petit quelque chose de nostalgique pour toi, plus que tu veux l'admettre. Petit conseil, au lieu de fuir la nostalgie, laisse-toi la ressentir un peu. Les fins de saison, toujours quelque chose à nous apprendre. Et en amour, ta profondeur habituelle attire quelqu'un vers toi cette semaine. Reste ouvert, ouverte, même si ton premier instinct est de te protéger. Voilà, on aura les quatre derniers signes un peu plus tard ce matin. C'est le temps de passer aux infos avec Stéphane.

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1: Alors, on s'en va aux infos aujourd'hui. On est rendu le 31 août. On tourne bientôt la page du calendrier, comme on dit. Il est 10 ans, Stéphane. Oui. Et je vais te lancer sur ce que tu m'as donné. J'ai comme été happée. Il y a des gens qui m'écrivent pour l'horoscope. Participation record pour la 6e édition du Défi Montagne SP.
2: Exactement. Écoutez, ça s'est passé au Mont Sutton au cours de la fin de semaine. 334 participants qui ont pris part aux épreuves de course, de randonnée ou de vélo de montagne, là, dans le but d'amasser des fonds pour sclérose en Plaque Canada. Événement qui a quand même permis de recueillir plus de 190 000 $. Les fonds amassés permettent notamment d'améliorer les techniques de diagnostic et de développer de nouveaux traitements auprès de Sclérose en Plaques Canada et surtout la division Québec. Il y a la Fondation Rona qui lance aujourd'hui la 4e édition de sa campagne nationale Bien chez soi. Alors, jusqu'au 12 octobre, des collectes de fonds seront tenues dans les magasins Rona, Rona Plus, là, qui y participent. C'est dans le but de soutenir plus de 150 organismes communautaires à travers le pays. Et dans la région, il y a l'organisme choisi à Granby, là, avec Rona, bien sûr, Par Enfant. Par Enfant, c'est des services de droit d'accès par enfant, oui, qui permettent à l'enfant de rencontrer son parent dans un contexte non conflictuel. Et puis, pour Owensville, bien, le réseau, ce sera pour le réseau d'accueil des agents et agentes de la paix, La Vigile. Alors, l'objectif cette année, amasser 500 000 $, et depuis sa création, là, en 2023, c'est plus de 2 millions de $ qui ont été remis à des centaines d'organismes. Et la MRC de Brome-Missisquoi invite la population à participer au BioBlitz Brome-Missisquoi, 11-12 septembre prochain. C'est au parc naturel Jacques Bonnette de Owensville. C'est animé par Mission Faune du zoo de Granby, et une activité qui va permettre aux participants de découvrir les espèces qui vivent au parc naturel. Une soirée qui va être consacrée aux chauves-souris, prévue le 11 septembre, et le lendemain, eh bien, ce sera matinée d'observation tortues, insectes et autres espèces du milieu là, humide. Donc, l'événement est gratuit, ouvert à tous, des familles aux passionnés de la nature. Voilà pour l'essentiel de l'info à cette heure-ci. Détail, autre nouvelle, c'est m105.ca.
1: Merci Stéphane, à tantôt.
2: À tantôt.
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1: Alors, vous savez, ce matin, peut-être que vous étiez là plus tôt, on a notre premier lundi horoscope. Ça va être les lundis comme ça. Et Stéphane, toi, t'es Sagittaire.
2: Exactement, le plus beau signe.
1: Le plus beau signe.
2: Ben, pour
1: oui.
2: Moi,
1: ben, tu vas savoir ce que ça te réserve cette semaine, dans les prochaines minutes. Okay. On va avoir le showbiz avant, vers 10h20. Okay. Et ensuite, à 10h40, on va aller finir nos quatre derniers signes du Zodiac. Sagittaire, Capricorne, Verseau et Poisson. Et vous pouvez me texter au 450-900-0105. Il y en a qui l'ont fait pour me dire que, justement, aujourd'hui, leur horoscope est inspirante. Et puis, il y en a qui m'ont dit aussi, je vais prêter attention. Ben, certainement. Alors, vous pouvez m'écrire en tout temps,

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0: Alors, je commence par vous dire que si vous aimez beaucoup la chanteuse Angèle, la chanteuse belge qui a vraiment beaucoup de succès, elle a annoncé une nouvelle tournée et ils seront, ou elle sera plutôt au passage, au Centre Bell à Montréal. Ça va se passer le 17 avril 2027. Là, vous vous dites, c'est loin, mais il faut quand même réserver et ce sera à compter du vendredi 4 septembre. Donc, ce vendredi, on aura l'occasion de réserver pour aller voir Angèle qui sera passage au Centre Bell au printemps 2027. Sinon, ben un autre beau geste de Taylor Swift, elle a fait don de 50 000 $ à une femme qui a voulu justement intervenir pour sauver des adolescents victimes d'un accident de route et elle-même elle s'est gravement blessée et ils ont fait un GoFundMe et sur ce GoFundMe là, eh bien il y a plusieurs personnes qui ont donné et on retrouve le nom de Taylor Swift qui a versé 50 000 $, un don généreux et elle a dit je vous souhaite un rétablissement aussi rapide et serein que possible et j'envoie tout mon amour à votre famille. Quand même, imaginez, vous avez un GoFundMe puis il y a Taylor Swift qui vient déposer 50 000 $. Alors voilà, elle a un grand cœur, c'est une fois de plus confirmé. Je poursuis avec vous l'émission M105. Le matin, on a la musique, entre autres, de Matt Lang qui s'en vient. Et puis vous me textez au 450-900-0105 si vous avez une demande, des salutations, des souhaits d'anniversaire. Alors je suis juste là au bout.
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Merci d'avoir choisi M105 comme mission ce matin. M105 au travail pour commencer votre semaine. Et on y va avec l'astrologie de ce lundi. Nouveauté dans la programmation de l'automne qu'on vous propose. Et on est rendu dans nos quatre derniers signes. C'est l'astrologie qui est pour la prochaine semaine, donc qui commence aujourd'hui. Alors, on est rendu à Sagittaire. On vous dit retourner à une routine après des semaines de liberté. C'est un peu ton tendon d'Achille. Petit conseil, trouve un petit défi ou une nouveauté à insérer dans ton quotidien qui reprend. Même la routine peut avoir un brin d'aventure. Le hasard pourrait t'offrir une occasion inattendue de sortir de ta zone de confort. Une décision impulsive prise sur un coup de tête cette semaine pourrait s'avérer étonnamment la bonne. Ça, c'était pour Sagittaire. Capricorne, toi, la rentrée, tu l'attendais peut-être secrètement. La structure te fait du bien, même si tu l'avoues pas trop fort. Petit conseil cette semaine, entre dans ton nouveau rythme sans te mettre trop de pression. Une reconnaissance méritée pourrait arriver par surprise sans que tu l'aies demandé. Côté cœur, permets-toi d'être vulnérable devant quelqu'un. Ce n'est pas une faiblesse, c'est un cadeau que tu fais.

0: Alors, c'était pour Capricorne. Les Verseaux, le retour à l'horaire normal te pèse un peu, toi, qui aime l'imprévu. Petit conseil, garde-toi une petite place de liberté dans ta semaine. Même 10 minutes non planifiées peuvent faire toute la différence pour ton énergie. Une rencontre ou une idée sortie de nulle part pourrait t'inspirer plus que tout ton horaire, plus que tout. Et voilà. En amour, ta façon unique de voir les choses attire exactement la bonne personne cette semaine. Et pour les Poissons, cette transition entre l'été et l'automne te met dans un état un peu rêveur, entre deux eaux. Petit conseil pour les Poissons, donne-toi la permission de prendre la semaine doucement. Le hasard pourrait t'apporter un signe que tu attendais sans le savoir et une décision sentimentale longtemps remise pourrait enfin trouver sa réponse. Fais confiance à ton intuition plus qu'à ta tête cette fois. Alors, c'était notre premier horoscope du lundi. On va remettre ça lundi prochain. Et si vous avez envie de commenter, texto 450-900-0105. On plonge dans notre musique. À venir, on a Milky et puis David Guetta, Marc Dupré, Agnès également.
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grande journée de rentrée, hein, vous le savez, parce que vous êtes touchés, peut-être pas vous directement, mais peut-être quelqu'un de la famille vous a raconté son matin un peu chaotique. Elle dit, en tout cas, on espère que tout va se produire, voilà, doucement, tout au long de la journée, un mot devant l'autre. C'est ça, la rentrée. On respire par le nez. Je vais commencer par le faire avant de vous le dire. Je veux justement vous donner l'occasion d'aller bouger et de respirer par le nez le 4 octobre prochain. On a le marathon Sun Life de Granby au parc Daniel Johnson et on va vous faire traverser le centre-ville. 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Et ensuite de ça, ben, vous allez croiser certainement quelques membres de l'équipe M105 qui sera là encore une fois pour le marathon Sun Life de Granby. Je vous rappelle la date, le 4 octobre prochain, avec les décors magnifiques de l'automne, c'est sûr. On s'en va aux infos. Stéphane s'en vient pour d'autres nouvelles de cette actualité du 31 août.

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1: Alors, c'est lundi, il est 11h, il est très en forme pour ce début de rentrée. Je me trompe pas, hein, Stéphane?
2: Non, tu te trompes pas du tout.
1: Bon, ben tant mieux, parce qu'on a besoin de toi actuellement. Mmh. Juste pour vous dire, on a 18 degrés et c'est une journée aujourd'hui qui est ensoleillée. On va en profiter dans la Haute-Yamaska et Brome, ici, c'est quoi? Stéphane, cinquième jour de la campagne électorale.
2: Eh ben oui, hein, et le Parti conservateur d'Éric Duhaime propose que le Québec exploite ses ressources en gaz de schiste. Selon le Parti conservateur du Québec, et l'exploitation du gaz naturel de l'Utica pourrait générer environ 9,4 milliards de dollars de revenus pour l'État québécois sur 10 ans. De son côté, il y a la Coalition Avenir Québec qui ouvre la porte là, à permettre aux médecins de pratiquer dans le secteur public et le secteur privé sans qu'ils aient à s'affilier là, à la RAMQ. Maintenant, se désaffilier à la RAMQ. Donc, pourrait faire les deux là, à condition de faire du côté public ce qu'ils ont à faire. Maintenant, au Parti libéral, on propose de miser sur le préfabriqué pour construire 100 000 nouveaux logements annuellement. Chez Québec solidaire, on se donne l'objectif de réduire le décrochage scolaire de moitié dans un premier mandat. Et le Parti québécois, lui, veut faire le grand ménage dans la bureaucratie qui aurait été amplifiée par la CAQ, selon Paul Saint-Pierre Plamondon. Moi, je sais pas pour vous, mais je suis étourdi déjà, puis ça fait 5 jours.
1: C'est ça, exact.
2: Il en reste 34. Voilà. Il y a les recherches qui se poursuivent maintenant du côté du lac Stockley pour retrouver un homme dans la soixantaine porté disparu depuis samedi soir. Écoutons Louis-Philippe Ruel, porte-parole de la SQ.
3: Plongeurs qui sont de retour sur place, bien sûr, on continuera également là, à observer les berges, des embarcations également là, qui pourraient être sur le lac Stockley pour tenter de localiser la personne qui est manquante à l'appel, donc déjà là, depuis plusieurs jours.
2: Alors, le sexagénaire avait quitté seul à bord d'une embarcation là, vers 17h30, mais n'est jamais revenu à l'heure prévue. Son absence a été signalée à la SQ peu après minuit. Rapidement, se dépêché sur place, les services d'urgence ont retrouvé son embarcation inoccupée vers 1h du matin. Et les automobilistes devront prévoir leur déplacement dans le secteur des galeries de Granby au cours des prochaines semaines, à compter du 2 septembre, donc mercredi, jusqu'au 6 octobre, pour une période de 5 semaines. La rue Évangeline sera complètement fermée entre les rues principal et Bourget-Ouest, en raison d'importants travaux de pavage, entre autres, et d'infrastructures souterraines. La ville précise que l'accès aux galeries de Granby et aux commerces du secteur vont être maintenus en tout temps, oui, avec des chemins de détour. Mais il va falloir prévoir, je vous dis tout de suite, du temps, plus de temps pour vos déplacements, assurément, et faire preuve, bien sûr, de prudence, parce qu'il y a des gens qui travaillent. Voilà pour l'essentiel de l'info. Détails, autres nouvelles, c'est m105.ca.
1: Merci Stéphane. On se retrouve tantôt à midi.
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1: Ben oui, je suis là. J'étais en vacances la semaine passée et comme vous ce matin, je vis la rentrée, le retour à la routine. Et on aura plein d'occasions aussi de se détendre à travers les super chansons que j'ai pour vous autres. On va entendre Olivia Dean, J. Scott, Mike Demerose, Agatha, Kygo avec Tina Turner. Et c'est pas des blagues, là. On a un nouveau concours. C'est la rentrée payante. Il faut repérer la chanson payante ce matin et aussi en après-midi. Et vous avez donc deux possibilités d'écrire l'heure à laquelle elle va jouer. Je vous donne un indice là parce que c'est notre premier jour ensemble pour ce concours. Alors, la rentrée payante, ça va se faire dans la prochaine heure. Je dis ça comme ça, j'ai rien dit. Alors, ceux et celles qui l'ont entendu, tant mieux. Vous allez pouvoir donc noter l'heure et participer via le m105.ca. On ouvre

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0: Dans les nouveautés télé, on aura l'occasion, encore une fois, de découvrir de nouvelles émissions. C'est le cas, entre autres, vous avez peut-être entendu parler de La Maison des vilains. C'est commencé, on va avoir 10 épisodes, en fait, plus que ça, mais en fait, il y a 10 vilains qui sont les plus détestables du Québec, qui ont fait toutes sortes de téléréalités que vous avez connues. Eh bien, il y a 3 premiers épisodes qui sont déjà là sur la plateforme Crave actuellement, et on va avoir 6 autres épisodes qui vont être déposé. Le mercredi, vous allez en avoir un nouveau. Le premier dure 1 h 3 min, ensuite c'est 42 minutes. Le dernier, 90 minutes. Vous allez découvrir Marie-Pierre Morin, qui est l'animatrice, avec des personnalités qui ont fait jaser dans, par exemple, Survivor, dans Occupation Double, dans plein d'autres téléréalités. Je pense qu'on va s'amuser à les voir être le plus vilain ou la plus vilaine des vilaines. En tout cas, c'est à ne pas manquer. On peut déjà commencer les épisodes. Sinon, il y a aussi une autre émission sur Crave qui va commencer en septembre, c'est l'usine de peur. Et là, c'est un nouveau jeu télévisé où est-ce qu'on voit tous les codes de l'horreur dans un divertissement. Et il y a plusieurs personnes qui vont participer, des gens que vous connaissez peut-être, Zach Bull, Maud Thérien, Farley, il y a Gab Gagnon, Lewis Le Fou, Claudie Mercier, il y en a d'autres. Vous allez pouvoir ça à compter du 30 septembre prochain. C'est 12 épisodes de 30 minutes. Alors, je pense qu'on va avoir bien de la nouveauté à regarder pendant la période où on va se sentir un petit peu plus cocooning.
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0: C'est Léa Passy sur M105 avec évidemment plein de chansons au cœur de notre menu de cette rentrée, mais beaucoup aussi de nouveautés. On a entre autres des chroniques qui vont s'ajouter, qui vont venir embellir vos matins ou encore votre retour à M105. Et demain, mardi, on a Julie Bélanger pour la zone zoo et aussi Nicolas Lupenz. Donc, aux deux semaines, ils viendront tour à tour faire leur tour pour nous parler de différents sujets. Pour Julie Bélanger, c'est pour le zoo. Et Nicolas Lupenz, c'est la communauté à cœur. Donc, vous allez pouvoir découvrir un peu ce qui se passe par chez nous. Et on a aussi le mardi, Vanessa Lisabelle, notre collègue, qui va faire sa chronique sur les sportives à 8h20. Il y a beaucoup d'engouement pour le sport féminin et vous allez en apprendre de belles nouvelles avec cette nouveauté sur M105. Et on a aussi pour le retour M105 demain en famille. C'est avec la travailleuse sociale Véronique Ducharme. Elle viendra vous donner des trucs pour la rentrée, ça c'est sûr. Alors c'est tout ça sur votre radio qui vous accompagne quotidiennement. Et avec ça, il y a des concours. C'est le temps d'ouvrir l'oreille là dans les prochaines minutes pour notre rentrée payante M105.
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0: Je vous l'avais dit que c'était pas si loin, cette rentrée payante. Alors là, la chanson va jouer dans les prochaines minutes. C'est Alex Warren avec la chanson Fever Dream. C'est ce que vous devez inscrire à 11h45. Aujourd'hui, Fever Dream, Alex Warren. Vous inscrivez ça via notre section concours de m105.ca. Vous allez repérer la rentrée est payante. Eh bien, certainement, vous pourriez avoir des chèques cadeaux, dans les 20 tirages, 105$ en épicerie ou en essence. Et là, si vous l'avez manqué, l'heure que je viens de donner, eh bien, vous pouvez vous reprendre un peu plus tard aujourd'hui avec Lydia, qui en aura au cours des prochaines heures. Alors, m105.ca, et c'est dans M105 le matin en semaine qu'il faut être à l'écoute entre 8h et 8h30, parce que si on vous nomme, vous devez téléphoner en studio. Alors là, voici cette chanson qui jouait à 11h45.

se prépare pour notre midi M105 dans les prochaines minutes avec un bulletin avec Stéphane. Si vous avez manqué notre chanson de la rentrée payante, eh bien, il y aura un autre moment pour la repérer aujourd'hui. Continuez de nous écouter. Merci d'être là.

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3: Bon midi, madame, monsieur, ici Stéphane Côté. Voici les informations M105. Eh bien, la pénurie de personnel enseignant continue de se faire sentir partout au Québec et Granby ne fait pas exception. L'école secondaire GH Leclerc peine à combler certains besoins en personnel là, à l'approche de la rentrée. L'établissement de Granby a lancé un appel aux candidats afin de pourvoir plusieurs contrats dans différentes matières. Il y a des postes qui sont actuellement offerts en français, mathématiques, en art, culture, citoyenneté québécoise, en anglais et adaptation scolaire. Mais pour l'ensemble du territoire du CSS du Val-des-Serres, la situation est enviable, selon le directeur général Carl Morissette.
4: Mais pour ce qui est du personnel enseignant, en date de la semaine dernière, pratiquement tous nos besoins étaient comblés. On était littéralement à 99,9% de notre personnel trouvé. Il nous manquait une personne sur 1545 pour le personnel enseignant. Dans le personnel de soutien, encore là, les chiffres sont quand même enviables. On est à 98% des postes qui sont comblés. Pour les professionnels, 97%. Donc, il n'y a absolument rien qui compromet la rentrée. Là, on est fébrile et prêt ce matin à accueillir l'ensemble des élèves.
3: Alors, certains postes sont à durée indéterminée, tandis que d'autres sont prévus jusqu'à la fin de l'année scolaire. L'école et le CSS qui invitent les personnes intéressées à transmettre leur CV afin de combler ces besoins rapidement, alors que les classes, oui, ont repris ce matin. Il y a la commission scolaire Eastern Townships qui amorce la rentrée donc sous le signe de la stabilité et du dynamisme. Malgré une légère baisse de 18 élèves dans le secteur des jeunes, les effectifs demeurent stables et la commission scolaire prévoit poursuivre ses efforts pour soutenir les inscriptions. La commission a également adopté un budget équilibré et mis en place un nouveau modèle de financement du ministère de l'Éducation, offrant davantage de flexibilité aux écoles et aux centres. Par ailleurs, 50 élèves internationaux provenant de 11 pays vont enrichir cette année la vie scolaire de la région. La commission qui souligne aussi le développement de son offre en formation professionnelle et en éducation des adultes. Les nouveaux tarifs douaniers imposés dans le conflit commercial entre le Canada et les États-Unis risquent d'avoir des répercussions importantes sur les entreprises de la Haute-Yamaska. La directrice générale de la Chambre de commerce et d'industrie Haute-Yamaska, Geneviève Brouillard, affirme que plusieurs entrepreneurs, devront composer avec des décisions difficiles au cours des prochaines semaines.
5: C'est sûr qu'il y aura un impact, puis on est à élaborer actuellement à la Chambre là, un certain sondage qui va être vraiment à propos en fonction des tarifs qu'on va lancer pour avoir un petit peu plus d'aiguillage précis sur comment nos entreprises vivent les répercussions.
3: Les répercussions des tarifs douaniers dépassent largement la question financière, selon le Centre d'aide aux entreprises Haute-Yamaska et Région. Sa directrice générale, Isabelle Brochu, souligne que l'incertitude entourant la situation pèse lourdement sur les entrepreneurs.
6: Tu sais, on parle beaucoup là, d'impact financier, mais il y a l'impact là, au niveau de la santé mentale. Il n'y a rien de pire, c'est l'incertitude. Ça fait 2 ans que ça dure. Là. On va-tu subir des contre-coups ou pas? Il n'y a rien de pire que l'incertitude en affaires. Là.
3: Alors que plusieurs entreprises ignorent encore l'ampleur des contre-coups qu'elles subiront, la CAE se prépare à les accompagner et aux besoins grâce à différents programmes de soutien et de mesures de prévention. Je vous parle des recherches qui se poursuivent au lac Stockley pour retrouver un homme dans la soixantaine porté disparu depuis samedi soir. Louis-Philippe Ruel, porte-parole de la Sûreté du Québec.
7: Plongeurs qui sont de retour sur place, bien sûr, on continuera également là, à observer les berges, des embarcations également là, qui pourraient être sur le lac Stockley pour tenter de localiser la personne qui est manquante à l'appel, donc déjà là, depuis plusieurs jours.
3: Le sexagénaire qui avait quitté seul à bord d'une embarcation vers 17h30, mais n'est jamais revenu à l'heure prévue. Son absence a été signalée à la Sûreté du Québec peu après minuit et rapidement dépêché sur place. Les services d'urgence ont retrouvé son embarcation inoccupée vers 1h du matin. Depuis dimanche, d'importantes ressources sont mobilisées, dont un hélicoptère et des plongeurs de la Sûreté du Québec. Le défi Montagne SP a connu un taux de participation record pour sa 6e édition qui se tenait samedi au Mont Sutton. Quelques 334 participants ont pris part aux épreuves de course, de randonnée et de vélo de montagne afin d'amasser des fonds pour la sclérose en plaques Canada. L'événement a permis de recueillir plus de 190 000 $. Jean-Sylvain Ouellet, président fondateur de l'événement.
8: Avec l'argent de cette année, on a ramassé 800 000 en 6 ans. Quand moi j'ai été diagnostiqué, il y avait peut-être 2-3 médicaments. Aujourd'hui, on en a une vingtaine parce que la recherche a beaucoup avancé. Si on est capable de diagnostiquer plus tôt t'es diagnostiqué, plus tôt tu peux être traité. Puis aucun médicament qui stoppe la sclérose en plaques. Donc les gens qui ont diagnostiqué aujourd'hui ont une meilleure qualité de vie parce que les médicaments ralentissent la progression.
3: Alors, les fonds amassés permettent notamment, oui, d'améliorer les techniques de diagnostic et de développer de nouveaux traitements auprès de Sclérose en Plaques Canada pour la division Québec. Et les automobilistes devront prévoir leur déplacement dans les secteurs des galeries de Granby au cours des prochaines semaines. Du 2 septembre au 6 octobre, la rue Évangeline sera complètement fermée entre les rues principales et Bourget-Ouest en raison d'importants travaux de pavage. La ville précise que l'accès aux galeries de Granby et au commerce du secteur sera maintenu en tout temps grâce à des chemins de détour. Les commerces situés à l'est de la rue Évangeline vont demeurer accessibles par la rue Cabana. Les usagers de la route, donc, sont invités à faire preuve de prudence et à prévoir plus de temps pour leur déplacement. Au sport, on vient d'apprendre que Lionel Messi a annoncé sa retraite internationale après avoir passé près de 20 ans à défendre les couleurs de l'Argentine. Messi a notamment participé à 6 Coupes du monde de la FIFA avec l'Argentine, aidant son pays à remporter les grands honneurs en 2022. Et parlant d'aide, avec l'Inter de Miami cette fin de semaine, on jouait contre le CF Montréal, on accueillait le CF Montréal. On les a battus, non pas on, mais ils les ont battus 7-1, donc pour l'Inter de Miami. Juste vous dire que Messi, 4 buts et une passe décisive. Voilà pour les informations des sports. 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Et à 12h15, il est l'heure pour moi de vous souhaiter bon appétit.
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9: Alors oui, c'est le temps de respirer, de prendre notre pause dîner ensemble avec la meilleure musique et les meilleures infos aussi concernant cette rentrée. On avait ce matin en entrevue Carl Morissette, qui est le directeur général du centre scolaire, qui est en entrevue. On va vous repasser cette entrevue ce midi. On a aussi la musique d'Olivia Rodrigo de Weekend et bien plus encore. Je vous souhaite un bon lunch sur M105.

0: C'était la chanteuse Olivia Rodrigo au midi, M105. Prenez le temps de relaxer. Hein. Probablement que le début de journée a été une tornade pour ceux et celles qui accompagnaient des enfants dans leur rentrée scolaire ce matin, ou la vôtre, que ce soit dans votre travail. Eh bien, ce matin, l'équipe matinale de M105, Marie-Ève Dupré, Martin Désilet et Stéphane étaient là pour justement veiller à ce que votre matinée se passe bien. On vous présentait un peu ce qui se passe dans la région. Carl Morissette, le directeur général du centre scolaire Val-des-Serres, était sur nos ondes. Marie-Ève lui a lancé quelques questions.
1: Bonjour, Carl.
2: Bonjour.
1: En quelques chiffres, à quoi ressemble la rentrée dans notre région?
2: Eh bien, pour Val-des-Serres, cette année encore, nous battons un record en termes de nombre d'élèves. On est à 18 250 élèves dans nos écoles préscolaires, primaires, secondaires, et autour de 2000 élèves dans nos centres de formation professionnelle et formation générale des adultes.
3: Monsieur Morissette, il y a une pénurie de personnel enseignant, là, on le sait, à tous les ans. Ça se fait sentir partout au Québec et Granby ne fait pas exception. Qu'en est-il du portrait? Parce qu'on sait qu'à l'école secondaire J.H. Leclerc, entre autres, on peine toujours à combler là, certains besoins en personnel.
2: Mais pour ce qui est du personnel enseignant, en date de la semaine dernière, pratiquement tous nos besoins étaient comblés. On était littéralement à 99,9% de notre personnel trouvé. Il nous manquait une personne sur 1545 pour le personnel enseignant. Dans le personnel de soutien, encore là, les chiffres sont quand même enviables. On est à 98% des postes qui sont comblés. Pour les professionnels, 97%. Donc, il n'y a absolument rien qui compromet la rentrée. Là, on est fébrile et prêt ce matin à accueillir l'ensemble des élèves.
1: Oui, ça, c'est une bonne nouvelle. Puis, on a parlé, justement, vous l'avez dit au début, tu l'as dit au début, le nombre d'élèves qu'on a dans notre région.
2: Oui.
1: On a encore un beau record. À quoi ça ressemble, tu sais, pour les gens qui sont dans leur voiture, là, puis qui voient des autobus scolaires? Ça en fait beaucoup, je pense, sur le territoire, hein?
2: Nous, c'est 15 000 élèves qui sont transportés soir et matin dans les écoles primaires et secondaires de Val-des-Serres. Donc, c'est quand même toute une organisation qui se déploie aujourd'hui là, en une seule journée. Le travail des dernières semaines paye parce que c'est vraiment, c'est ça, comme je disais, ça bat les records. Puis c'est quand même toute une gymnastique d'organiser tout ça pour la même journée.
4: Là, M. Morissette, je sais que vous voulez faire une salutation, mais juste avant, j'ai une autre question. Parce que oui. On a vu beaucoup de chantiers dans les écoles cet été, un peu partout sur le territoire. Il y a eu de l'argent investi, il y a eu beaucoup de chantiers dans nos écoles.
2: Oui, exactement. On est à 42 chantiers pendant l'été pour un total de 25 millions là, dans la dernière année, dans l'entretien de nos bâtiments. Et là, tous les chantiers sont presque terminés pour aujourd'hui. Il y en a encore quelques-uns, mais il n'y a aucun problème pour que les élèves et les membres du personnel puissent entrer dans les écoles. Donc, ça roulait à fond de train dans les derniers mois là, pour s'assurer que nos bâtiments sont en bon état.
1: Ben, on vous laisse faire cette salutation justement en terminant.
2: Merci beaucoup. Ben oui, je veux simplement saluer toutes les équipes de Val-des-Serres. Bon retour. Je sais que tout le monde était content de retrouver les élèves aujourd'hui. Je salue les élèves aussi qui sont probablement pas mal tous contents d'être de retour et saluer les familles. Puis on leur demande encore cette année de faire équipe avec nous pour qu'on ait une belle année scolaire.
1: Carl Morissette, merci beaucoup.
2: Merci.
1: C'est le directeur général du Centre de services scolaires du Val-des-Serres qui était avec nous ce matin.
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7: Le Centre de prévention du suicide Haute-Yamaska-Brome-Missisquoi présente le balado « Le suicide, faut en parler ».
8: Dans cet épisode, nous parlons de la fondation de l'organisme.
9: Évidemment, on s'est mis à la recherche de budget supplémentaire. C'était évident qu'on ne pouvait pas survivre très longtemps avec ce budget-là de 95 000 $ par année. Et on a quand même compris qu'on ne pouvait pas fonctionner 24/7. On a maintenu le centre ouvert donc le jour et le soir jusqu'à minuit pendant plusieurs années par la suite. Ça a permis que on maintienne la réponse téléphonique, la réponse de crise, la réponse d'urgence, mais aussi qu'on commence à développer les suivis.
7: Une personne

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0: Merci d'être là, d'avoir choisi M105 pour vous accompagner pour votre premier lunch de la semaine. Peut-être le premier lunch aussi de la routine qui reprend. J'espère que ça se fait tout doucement. Et d'ailleurs, on a des nouvelles habitudes quand même à prendre ici à M105. Et ce matin, si vous avez manqué la chanson payante M105, eh bien, sachez qu'il y en aura une autre cet après-midi, une autre chanson qui va être diffusée dans l'émission de ma collègue Lydia. Alors, je vous invite à être bien attentif et attentive pour ensuite vous inscrire sur notre m105.ca. Vous allez dans la section concours et c'est quand même 20 tirages de $105 en épicerie ou en essence qui commencent aujourd'hui. 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Je vous le souhaite. Alors, voilà, on va maintenant rejoindre c'est Stéphane qui s'en vient avec nos infos M105 de 12h30.
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2: Ici Stéphane Côté, voici les informations M105. Eh bien, les recherches se poursuivent, oui, au lac Stockley pour retrouver un homme dans la soixantaine porté disparu depuis samedi soir. Écoutons Louis-Philippe Ruel, porte-parole de la Sûreté du Québec.
3: Plongeurs qui sont de retour sur place, bien sûr, on continuera également là, à observer les berges, des embarcations également là, qui pourraient être sur le lac Stockley pour tenter de localiser la personne qui est manquante à l'appel, donc déjà là, depuis plusieurs jours.
2: Le sexagénaire avait quitté seul à bord d'une embarcation vers 17h30, mais n'est jamais revenu à l'heure prévue. Son absence avait été signalée à la Sûreté du Québec peu après minuit et rapidement dépêché sur place. Des services d'urgence ont retrouvé son embarcation inoccupée vers 1h du matin. Depuis dimanche, d'importantes ressources sont mobilisées, dont un hélicoptère et des plongeurs de la Sûreté du Québec. Il y a le défi Montagne SP qui a connu un taux de participation record pour sa 6e édition qui se tenait samedi au Mont Sutton. Quelques 334 participants ont pris part aux épreuves de course, de randonnée et de vélo de montagne afin d'amasser des fonds pour la sclérose en plaques Canada. L'événement a permis de recueillir plus de $190,000. Les fonds amassés vont permettre notamment d'améliorer les techniques de diagnostic et de développer de nouveaux traitements auprès de Sclérose en plaques Division Québec. Et les automobilistes devront prévoir leur déplacement dans le secteur des galeries de Granby au cours des prochaines semaines. Du 2 septembre au 6 octobre, la rue Évangeline sera complètement fermée entre les rues principales et Bourget-Ouest en raison d'importants travaux de pavage. Voilà pour l'essentiel de l'info. Détails, autres nouvelles, m105.ca.
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0: C'est la rentrée AM105. Merci d'être là ce midi. C'est Mélissa qui vous accompagne en attendant l'arrivée de Lydia à 13h. Ce matin déjà, dans AM105 le matin, on vous présentait quelques nouveautés. Et parmi les nouveautés, on a aussi encore des balados tout chauds. Il y en a que c'est pas une première fois. Et c'est le cas du Centre Prévention Suicide ce matin qui est venu avec la coordonnatrice Josée Sicard parler de ce qui s'en venait. Parce que oui, il faut en parler. C'était l'invité de Marie-Ève Dupré et de Martin Desilets.
1: Ça fait quand même déjà un petit moment qu'on a commencé à parler avec l'équipe du Centre de prévention suicide de la Haute-Yamaska-Bromissisquoi. C'est Marlon qui anime ce balado. Pourquoi c'est pertinent encore aujourd'hui, Josée?
2: Ben en fait, le balado s'appelle « Le suicide, faut en parler ». Donc, ce qu'on voulait, c'est continuer à en parler parce que plus on va parler du suicide, plus on risque d'avoir la chance de changer des vies. Donc, avec ce balado-là, ce qu'on voulait, c'est éduquer, informer, partager notre histoire, nos connaissances. Puis on voulait surtout que les gens sachent qu'il y avait de l'aide qui existait dans la communauté, autant pour les personnes qui ont des pensées suicidaires, pour les proches ou pour les endeuillés par suicide.
3: Et là, de quoi on va parler dans ces épisodes-là?
2: Ben, on va parler à travers la voix de notre équipe. En fait, nous, on tenait à ce que ce soit les membres de notre équipe qui fassent les balados. Ça permettait aussi de les présenter. De notre histoire, on va aborder le deuil. On va aborder aussi comment on peut aider un proche. On a aussi eu des gens qui se sont prêtés à l'exercice de faire des témoignages extrêmement touchants. On les remercie d'ailleurs. Et pour finir ça sur une note un peu plus dans la lumière, en fait, on a abordé la santé mentale positive. Qu'est-ce qu'on fait, nous, à Centre de prévention, pour se faire du bien puis se protéger entre nous aussi là, à travers ces histoires-là qui sont parfois tristes, mais qui souvent finissent très bien.
1: Ouais, puis là, d'ailleurs, si vous allez déjà dans la section des balados M105.ca pour le suicide, faut en parler. Vous pouvez aller voir tous les autres sujets, les signes à reconnaître, les mythes et réalités sur le suicide, la prévention en chiffres, et il y en a plein d'autres. À ça, on va ajouter à chaque semaine, justement, les sujets dont Josée vient nous parler. Mais si ça a résonné, puis vous vous dites, moi, j'ai besoin de soutien, ou j'ai des questions, ou comment on peut aller rejoindre l'équipe, Josée?
2: Nous, on a une ligne d'intervention téléphonique. Donc, on peut toujours en tout temps appeler au 450-375-4252. En fait, nous, on est ouvert du lundi au vendredi de 8h à 16h, mais on peut appeler en tout temps. La ligne va être... Il y a quelqu'un qui va répondre à l'autre bout, toujours 24 heures sur 24, 7 jours par semaine.
1: Merci beaucoup, Josée. Puis encore une fois, bravo, parce que c'est important d'en parler.
2: Merci infiniment.
1: Je vous rappelle, le suicide, faut en parler, un balado qui est disponible en ligne au m105.ca.
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0: C'est déjà la fin pour les Midim 105. Ça a été un plaisir de vous retrouver après cette semaine de vacances et de nouveau entrer dans notre routine de nos petits matins ensemble et pour l'heure du lunch. Alors, je vous dis à demain. C'est Lydia qui s'amène. Je vous souhaite une belle journée.
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3: Hey, les 13 ans, c'est à mon tour de vous souhaiter une bonne rentrée à tous les jeunes, les parents. Je me souviens encore de ce sentiment-là, la première journée d'école. On est fébrile. On a hâte de revoir nos amis. Pour certains, peut-être c'est la rentrée à la maternelle. Une grande étape pour, oui, l'enfant, mais aussi les parents. Hein? Et pour vous raconter une petite histoire courte comme ça, moi, je me rappelle le jour de ma maternelle. J'attendais l'autobus, puis il y avait ma mère qui était là juste à côté. Je me rappelle avoir posé la question à ma mère, mais qu'est-ce que tu vas faire quand on sera pas là? Parce que j'ai une sœur jumelle, donc les deux, on partait. J'ai demandé, qu'est-ce que tu vas faire quand on sera pas là? Elle m'a dit, inquiète-toi pas, Lydia, je vais trouver des affaires. Sûrement qu'elle s'est reposée cette journée-là parce qu'elle a trois enfants à la maison et que ça bougeait. Alors, je souhaite à tous et à toutes une belle journée, belle semaine de la rentrée. Et hey, aujourd'hui, je vous gâte avec un 50$ des Haltes Gourmandes. Je vous dis comment faire pour participer dans les prochaines minutes. Avant ça, en musique. Dans quelques instants, Max McNown s'en vient. Pour tout de suite, Jason Derulo avec Michael Bublé, Spicy Margarita.
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0: Céline Dion à M105, si vous l'avez vu passer du côté de Paris ce week-end, ben vous avez vu que ses fils jumeaux l'accompagnaient, Nelson et Eddie, déjà 15 ans. Ouais, on peut dire que ça grandit vite. 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En musique dans les prochaines, Olivia Dean s'en vient.
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0: 13h35 en ce lundi après-midi. Beau soleil qui nous accompagne pour cette journée de rentrée scolaire pour plusieurs. 22 degrés qu'on a présentement pour ce soir et cette nuit. Un petit peu plus froid, 7, mais ce sera dégagé. Voici un souvenir de R.E.M. tout de suite à M105.
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13h58, lundi après-midi, beau soleil qui nous accompagne pour la rentrée scolaire pour plusieurs. Et j'aime ça vous lire parce que ce matin, on vous a posé la question, quel cadeau t'es-tu fait de toi à toi? Puis on a reçu plusieurs réponses, entre autres, Carole Landry qui nous a dit, pour ma retraite, moi, j'ai décidé de me gâter avec une machine espresso et ça va faire du bon café. Surtout, bonne retraite à toi, Carole. Annick Lacasse s'est dit, moi, je me suis payé un massage et... Ça fait du bien, tu me donnes le goût, Annick, d'aller me payer un massage à moi aussi. Continuez de nous écrire, c'est toujours le fun de vous lire. Dans les prochaines minutes, il y a Florence qui s'en vient avec les infos.

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9: Il est 14h01 pour les infos M105. Florence, les pénuries de personnel persistent toujours en cette rentrée scolaire.
10: Exactement, Lydia. Elle se fait sentir partout au Québec et Granby n'y fait pas exception. L'école secondaire Joseph Hermas Leclerc, donc JH Leclerc, peine toujours à combler certains besoins en personnel à l'approche de la rentrée. L'établissement de Granby a donc lancé un appel aux candidats afin de pourvoir plusieurs contrats dans différentes matières. Des postes d'ailleurs sont actuellement offerts en français, en mathématiques, en arts, en culture, ainsi qu'en citoyenneté québécoise. Mais pour l'ensemble du territoire du CSS du Val-des-Serres, la situation est enviable, selon le directeur général Carl Morissette, oui, qu'on a reçu sur nos ondes un petit peu plus tôt ce matin. Certains postes sont à durée indéterminée, tandis que d'autres sont prévus jusqu'à la fin de l'année scolaire. Alors, l'école qui invite en terminant les personnes intéressées à transmettre leur curriculum vitae afin de combler ces besoins rapidement. Et maintenant, parlons élections, puisque oui, les élections, la campagne plutôt est officiellement lancée. Donc, ce sera vraiment le sujet de l'heure dans les prochaines semaines. On est au 5e jour, plus précisément, de la campagne électorale. Donc, le Parti conservateur d'Éric Duhaime qui propose que le Québec exploite ses ressources en gaz de schiste. Selon le Parti conservateur, l'exploitation du gaz naturel de l'Utica pourrait générer environ 9,4 milliards de dollars de revenus pour l'État québécois sur une période de 10 ans. De son côté, la CAQ qui ouvre la porte à permettre aux médecins de pratiquer dans le secteur public et le secteur privé sans qu'ils aient à se désaffilier à la RAMQ. Au Parti libéral du Québec, maintenant, on propose plutôt de miser sur le préfabriqué pour construire 100 000 nouveaux logements annuellement. Chez Québec solidaire, on se donne l'objectif de réduire le décrochage scolaire de moitié dans un premier mandat. Et en terminant, du côté du Parti québécois maintenant, le parti qui veut faire le grand ménage dans la bureaucratie qui aurait été amplifiée par la CAQ, selon Paul Saint-Pierre Plamondon. Alors, voilà l'essentiel de vos infos, détails, autres nouvelles, comme d'habitude, au m105.ca.
9: Merci Florence, on se retrouve à 15h.
10: Oui, à très bientôt!
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9: Le film Spider-Man, le tout dernier qui est sorti, continue à battre des records. Puis il y en a battu un. Un des très grands films, un des top 5 dans les films les plus lucratifs de l'histoire au box-office. Je vous dis ça dans les prochaines minutes. Avant ça, on y va en musique. Lady Gaga s'en vient. Tones and I Train avec Hey Soul Sister. Pour tout de suite, voici un succès de Sia avec The Greatest.

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0: Avant. Minute
1: showbiz. Le dernier Spider-Man continue de battre des records maintenant. On parle de recettes au box-office mondial de 2,33 milliards de dollars, ce qui fait en sorte que le film occupe actuellement la 4e place des plus gros succès de tous les temps au box-office mondial. Puis qui avait la 4e place avant? Ben, Titanic. Spider-Man vient de détrôner Titanic de la 4e position. Et je vous rappelle, la première place est occupée par Avatar, donc le premier, qui est sorti en 2009 avec 2,9 milliards de dollars en recettes mondiales, au box-office mondial, oui. Et il y a la succession de Dolly Parton qui a annoncé la tenue d'un festival en son honneur. Ça s'appellera le Dolly Fest. Au départ, ça devait se dérouler en janvier dernier pour les 80 ans de la star, mais à cause de problèmes de santé, ils l'ont annulé ça. Donc, vont faire comme un genre d'hommage à Dolly Parton pour célébrer sa vie, son héritage musical. Ça aura lieu en 2027 à Nashville et à Londres. On n'a pas encore les dates précises, mais ça viendra sous peu.
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0: 14h39, la nature est de notre côté aujourd'hui. Beau gros soleil pour la rentrée scolaire 22 présentement sur la Outiamaskabron-Missisquoi. Pour ce soir et cette nuit, ce sera dégagé. La température, par contre, ça un peu en bas des normales de saison, 7 degrés. Je vous invite à mettre un beau manteau. Sinon, ben demain, ce sera généralement nuageux avec un maximum de 23. 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On poursuit en musique dans les prochaines avec un souvenir des Backstreet Boys. Bundle up, ça s'en vient.
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C'était Post Malone à M105. Et si vous connaissez l'épicerie La Pantry, ben vous savez peut-être que l'année passée, ils ont fait un événement course et apéro qui avait bien pogné. 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Le départ de la course se fait dès 18h. 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
1: Il est 15h pour les infos M105, Florence. On est rendu à la cinquième journée de la campagne électorale.
2: Exactement, Lydia. Et en ce cinquième jour, le Parti conservateur d'Éric Duhaime propose que le Québec exploite ses ressources en gaz de schiste. Selon le PCQ, l'exploitation du gaz naturel de l'Utica pourrait générer environ 9,4 milliards de dollars de revenus pour l'État québécois sur une période de 10 ans. Parlons de la Coalition Avenir Québec maintenant, qui de son côté ouvre la porte à permettre aux médecins de pratiquer dans le secteur public et le secteur privé sans qu'ils aient à se désaffilier à la RAMQ. Au Parti libéral du Québec maintenant, on propose de miser sur le préfabriqué pour construire 100 000 nouveaux logements annuellement. Chez Québec solidaire, on se donne plutôt l'objectif de réduire le décrochage scolaire de moitié dans un premier mandat. Et en terminant, le Parti québécois veut faire le grand ménage dans la bureaucratie qui aurait été amplifié par la CAQ, selon PSPP. À l'échelle locale maintenant, les recherches se poursuivent au lac Stockley pour retrouver un homme dans la soixantaine porté disparu depuis samedi soir. Donc, le sexagénaire avait quitté seul à bord d'une embarcation vers 17h30, mais n'est jamais revenu à l'heure prévue. Son absence a ensuite été signalée à la Sûreté du Québec peu après minuit. Et rapidement, dépêchés sur place, les services d'urgence ont retrouvé son embarcation inoccupée vers 1h du matin. Donc, depuis dimanche, d'importantes ressources sont mobilisées, dont un hélicoptère et des plongeurs de la SQ pour retrouver l'homme. Les autorités poursuivent leurs opérations afin de le localiser, de faire la lumière sur les circonstances de sa disparition. Si vous avez des informations, comme d'habitude, vous pouvez communiquer directement avec la centrale de la SQ. Alors voilà l'essentiel de vos infos. Détails, autres nouvelles, comme d'habitude, au m105.ca.
1: Merci Florence, on se retrouve dans le retour.
2: On se voit dans le retour, Lydia.
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1: Il est 15h02. Je vous rappelle que présentement, on a débuté un concours qui s'appelle la rentrée payante à M105. Ce qui veut dire que si vous écoutez M105, vous pourriez repartir avec gros 105$ en épicerie ou en essence, d'ici 17h ce soir, il y a une toune qui va jouer. 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Aujourd'hui, c'est la toune d'Alex Warren, Fever Dream. Restez à l'écoute. Mais pour tout de suite, on y va avec Katy Perry, Firework.

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0: La gang de Salbarbe avec AE à M105. Je souhaite saluer et surtout féliciter Marie-Ève Laflamme qui est la grande gagnante aujourd'hui de 50$ pour en profiter aux Halte de Gourmande en Haute-Yamaskader. Je vous invite à aller voir ce qu'ils vous proposent aussi. Il y a plusieurs circuits disponibles. Circuit gourmand, circuit des alcools, même des circuits à vélo. C'est super le fun. Félicitations. Marie-Ève, profite-en bien. En musique dans les prochaines minutes, c'est Zaz qui s'en vient.
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0: Hey, température parfaite pour un petit scotch and poche hein, de bleu, jeans bleu, mais je vous conseille de faire ça ce soir. Hein? Alors, soleil avec nous présentement, 23 degrés sur la haute Yamaska, bon, Missisquoi. D'ailleurs, pour ce soir et cette nuit, ça va être frisquet par contre. Mettez un manteau, j'irai jusque-là parce que 7 degrés est attendu, mais au moins, ça sera dégagé. Puis demain, ben c'est généralement nuageux, mais quand même, avec un petit peu de soleil là-dedans. Maximum de 23 attendu aussi pour demain. En musique, dans les prochaines minutes, c'est Fred qui s'en vient.
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1: 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Donc, la chanson payante que je vous offre tout de suite à M105, Alex Warren avec Fever Dream.

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2: Il est 4 heures précisément, alors c'est la rentrée scolaire. Le

0: avec. Ah, si, je la connais même pas,
1: ça. Moi non plus. Je pense qu'il y a une différence de génération, là, ici.
2: Non, j'avais fait écouter à mes enfants, ça. Je la trouvais très drôle. Bref, bon retour à la maison.
3: Oui.
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2: Fait que c'est ça, la première journée d'école est terminée.
3: Yes, on a survécu.
2: Ouais,
3: peut-être.
2: On va parler d'école un peu, les filles. Vous rappelez-vous de votre première journée, maintenant, en maternelle?
3: Maternelle, moi, je me rappelle, j'attendais l'autobus, il y avait ma mère avec moi, j'étais avec mon frère, ma sœur. Puis moi, avec toute l'innocence d'une petite fille de 5 ans, je demande à ma mère, « Mais là, qu'est-ce que tu vas faire quand on sera plus là? T'auras plus rien à faire, » Elle me dit, « Inquiète-toi pas, Lydia, je vais trouver quelque chose à faire.
2: » Florence, toi?
1: Moi, en fait, c'est surtout ma mère qui me raconte ce souvenir-là précis. Mon sac à dos était plus gros que moi à la maternelle.
3: Cute.
1: Oui, j'ai toujours été la reine des gros sacs à dos après parce que moi, je traînais tous mes livres. J'étais un peu obsédée avec l'école et je traînais tous mes livres tout le temps.
2: Aïe, aïe.
1: Et ça a commencé comme ça à la maternelle, avec mon gros sac à dos envahissant.
3: Toi, Marlon.
1: Toi, Marlon.
2: Moi, c'est mon grand frère qui est le plus vieux que moi avec ses amis la veille de la première journée d'école. Il me dit, c'est tu hâte d'aller à l'école? Moi, tout heureux, oui, j'ai hâte. Il dit, ah, t'aimeras pas ça, les profs sont pas fins.
3: Oh.
2: Je suis rentré en maternelle, j'ai broyé. Oh. Je voulais pas que ma mère parte. C'est comme ça que j'ai commencé les années scolaires. Bon, OK, on va laisser faire, bon, on va parler d'infos.
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2: Et ce n'est pas seulement la rentrée scolaire, c'est les élections qui se poursuivent au Québec.
1: Oui, exactement, Marlon. On est rendu déjà au 5e jour de la campagne électorale. Et en ce 5e jour, je vais vous faire une petite récapitulation des prises de parole des divers partis. Donc, commençons avec le Parti conservateur d'Éric Duhaime, qui propose que le Québec exploite ses ressources en gaz de schiste. Donc, selon le PCQ, l'exploitation du gaz naturel de l'Utica pourrait générer environ 9,4 milliards de dollars de revenus pour l'État québécois sur une période de 10 ans. Maintenant, du côté de la Coalition Avenir Québec, la CAQ qui ouvre la porte à permettre aux médecins de pratiquer dans les secteurs publics et privés sans qu'ils aient à se désaffilier à la RAMQ. Au Parti libéral du Québec, maintenant, on propose de miser sur le préfabriqué pour construire 100 000 nouveaux logements annuellement. Chez Québec solidaire, on se donne plutôt l'objectif de réduire le décrochage scolaire de moitié dans un premier mandat. Et on termine avec le Parti québécois. Donc, le Parti québécois qui veut faire le grand ménage dans la bureaucratie qui aurait été amplifiée, oui, plutôt, par la CAQ, selon Paul Saint-Pierre Plamondon. À l'échelle locale, maintenant, le vignoble de Denis Paradis est mis en vente. Donc, l'ancien ministre fédéral qui souhaite se départir de son domaine viticole situé au 205 Chemin Ridge à Saint-Armand. La propriété comprend plus de 182 acres de terrain ainsi que près de 130 000 plants de vignes. La transaction est confiée au courtier immobilier de groupe Barcelou-Meunier. Et terminons toujours à l'échelle locale, mais cette fois-ci du côté de la MRC d'Acton qui a annoncé récemment qu'elle entamera une étude indépendante sur sa position concernant les projets éoliens ouverts par Hydro-Québec. L'événement qui permettra aux citoyens d'échanger directement avec l'entreprise responsable devait initialement se tenir à Saint-Liboire et à Saint-Dominique le 2 septembre, mais ça a été repoussé. Aucune explication précise n'a été fournie dans la publication citoyen, mais ça a été officiellement déplacé, oui, au 13 octobre de 15h à 20h à la caserne de pompiers de Saint-Liboire. La MRC d'Acton qui officialisera d'ailleurs sa position sur le dossier des projets éoliens une fois que l'étude indépendante sur la question sera complétée. Alors voilà l'essentiel de vos infos. Détails, autres nouvelles, comme d'habitude, au m105.ca.
2: Merci beaucoup. Au US Open au tennis, bien sûr, Félix Auger-Aliassime plutôt va jouer son match de premier tour vers 17h. Il va affronter le 85e joueur mondial. Il y a Lionel Messi de son côté qui a annoncé qu'il ne représentera plus son pays, donc l'Argentine, pour la prochaine Coupe du monde. Il est, je vous le rappelle, le meilleur buteur de l'histoire de cette compétition. 125 buts. Il participe depuis 2005. Et les volleyeuses canadiennes au volleyball, bien sûr, ont confirmé leur présence pour les Jeux olympiques de LA en 2028. En fin de semaine, parce qu'elles ont gagné leur compétition, ce sera une quatrième participation pour les joueuses du Canada.
3: Quelle belle journée on a eu aujourd'hui, puis ça se poursuit hein, pour ce soir et cette nuit. On a un beau gros soleil en ce moment, ça sera dégagé par la suite. Par contre, un peu plus froid, 8 degrés attendus, mais demain, ce sera le retour quand même du beau temps avec un petit peu de nuages. Maximum de 22 attendus. On a présentement 23 degrés.
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2: Fait qu'on va y aller avec des bonnes tunes pour vous ramener jusqu'à la maison avec ce sympathique soleil sur Green Bay puis la région. Tantôt, on est en 2004. C'était leur premier extrait de premier album, leur premier succès, leur plus grand succès en carrière. Et à mon humble avis, c'est l'une des meilleures chansons de l'histoire. C'est mon avis, là, mais ça sonne vachement bien. Les Britanniques Keane seront là avec Somewhere Only We Know. Et on commence ça. Ça fait partie de ses plus grandes chansons, elle aussi. On est en 1998. C'est la sœur de l'autre, Janet Jackson, avec Together Again dans le retour.
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1: Ben, premièrement, on vous souhaite une bonne fin de journée. Il fait combien, Miss Météo?
2: 23 degrés.
1: Avec l'humidex, il y en a-tu d'humidex aujourd'hui?
2: Ben, pas vraiment, 24.
1: Non? OK. Fait que ouais. 23, on se plaindra pas. Beau soleil pour vous ramener jusqu'à la maison. Comme c'est la première journée de la rentrée des classes, on va jaser pour l'info qui va peut-être changer votre fin de journée d'école. Dans le monde, il y a environ 900 millions d'élèves qui débutaient l'école aujourd'hui ou par les journées. Actuellement, c'est fin ou début septembre. Si tu y vas au Canada, c'est 350 000 à 380 000 enfants, puis au Québec, 80 000 à 85 000 enfants qui débutaient l'école en ce début septembre. D'ailleurs, l'école va prendre bien de la place dans notre tour. Drôle de nouvelle, on va s'amuser avec des fins solides sur l'école, des cours, des écoles dispendieuses aussi. On va s'amuser avec ça vers 16h40. Il y a le moment info aussi de Florence. Florence, aujourd'hui, tu vas nous parler de quoi? J'ai dit moment info, excusez.
3: Des gens d'ici,
1: merci,
3: Marlon.
1: Merci.
3: Ben, vous en avez peut-être déjà entendu parler, mais on va revenir sur la halte climatique qui a été prise en charge par le Partage Saint-François.
1: Alors, plus de détails à 16h50 et à 17h, à 16h25 plutôt. J'ai hâte de finir ou quoi?
3: Ouais, c'est ça.
1: Salut, je m'en vais.
3: 16h25, moi, je vous parle, selon un sondage, des styles musicaux les plus détestés par le public.
2: Ah!
1: Celle-là, on l'aime, en tout cas. Les trois accords avec cœur de pirate. Toujours les vacances dans le Retour M105. 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

0: Toujours les vacances, 16h19 minutes. Je veux pas être plate, mais c'est fini les vacances.
1: Je suis dans le déni, OK?
0: On a une salutation à faire, hein?
1: Oui, Stéphanie Letourneau qui nous a texté. Un gros merci, puis on te souhaite une bonne soirée.
0: Merci d'être à l'écoute, en tout cas.
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0: On pourrait dire de cette toune que c'est un mini souvenir de la chanteuse Angèle qui s'en vient au Québec.
1: Ouais, à Montréal en avril 2027, donc avril qui s'en vient. Elle qui va lancer son nouvel album Instinct en octobre prochain. Donc c'est une tournée justement pour faire la promotion de cet album-là. Alors si vous souhaitez la voir, ça se passe le 17 avril 2027 au Centre Bell. La mise en vente générale des billets se fera ce vendredi.
0: Il y a Spider-Man, la nouvelle mouture qui continue de battre à peu près tout ce qu'il y a de record.
1: Eh oui. Puis, on parle en ce moment de recettes au niveau mondial de 2,33 milliards de dollars.
0: Hey, c'est fou, c'est même pas la fortune d'Elon Musk.
1: Mais ça fait en sorte que ce film-là, Spider-Man, un jour nouveau, entre dans le top 5 des films les plus lucratifs au box-office mondial.
0: Il est de cette année ou de l'histoire?
1: De l'histoire.
0: Ah oui?
1: Au complet.
0: Aïe.
1: Ce qui fait qu'il est rendu à la 4e position. Saviez-vous qui était avant? Quel film était à la 4e position?
0: Avatar 2, genre?
1: Non. Ben, Titanic!
3: Ouais, c'est ça. Mmh. On en parlait tantôt, j'en revenais pas.
1: Spider-Man a battu Titanic.
3: Wow! Aye,
1: donc, aye. Titanic revient donc à la 5e place. C'est la première place. Ben, c'est le premier Avatar qui est sorti en 2009. On parlait de recettes de 2,9 milliards de dollars.
0: Et Tom Cruise, de son côté, peut-être qu'il veut battre des records au box-office. Il revient avec un film des années 80,
1: ouais,
0: je pense.
1: Ouais, 90, ça se peut-tu, Jour de tonnerre?
0: Ouais, il était avec Nicole Kidman là-dedans, dans le temps, ouais. Il était en couple.
1: Mais là, il a annoncé en fin de semaine que ça va faire un retour, donc mouture numéro 2. Par contre, Nicole Kidman sera plus là.
0: Probablement pas,
1: cette
0: non.
1: Fois-ci, c'est Anne Hathaway qui va prendre le rôle de la femme là-dedans. On dit que c'est pas le même rôle que Nicole, par contre. Mais je vous rappelle, Anne Hathaway qui est enceinte en ce moment, donc il faut qu'elle accouche avant. Puis par la suite, on va commencer le tournage de cette deuxième mouture-là. On vise là, l'été 2028.
0: Merci, Claude Bégin avec William Cloutier, c'est à venir après ceci.
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0: C'est William Cloutier, Claude Bégin, dans le Retour M105. On vous souhaite une bonne fin de journée. Beau soleil, 23 degrés sur Granby, la région à cette heure-ci, donc. Et on va jaser, vite fait, des chansons, les styles musicaux les plus aimés sur la planète. Mm-hmm. On a le top 5 pour vous. On retrouve en cinquième position la musique latine. C'est le genre qui monte le plus actuellement sur la planète. La musique électronique arrive en quatrième position pour les styles les plus aimés à cause des différents festivals internationaux.
1: Ouais.
0: Il y a le rock qui est encore là. Bon troisième, parce qu'il y a un public fidèle. Le hip-hop et le rap, qui sont le style musical le plus écouté actuellement sur la planète, est en deuxième. Et la pop générale arrive en première position.
1: OK, évidemment. Et moi, j'ai trouvé l'inverse. Fait que les styles musicaux que les gens aiment le moins, ça c'est toujours selon un sondage. Fait qu'en cinquième position, on a ça.
0: Ça, c'est The Prodigy, une vieille tune des années début 2000 à peu près, puis c'est la techno-industrielle.
1: Techno-industrielle, très agressive. Là.
0: Ouais.
1: Pourquoi c'est toujours le même beat, premièrement?
0: Mm-hmm.
1: Puis, il n'y a pas de vrais instruments. C'est de la musique que tu crées avec un ordinateur puis un clavier. Fait que c'est pour ça que les gens aiment un petit peu moins ça. La quatrième position maintenant.
0: C'est quand même drôle, hein, parce que c'était la première position de ce qu'on aime le plus, mais en même temps, c'est pas aimé.
1: La pop commerciale. Ouais. Pourquoi? Ben, on parle de ça en étant la musique générique. Donc, ça ressemble un peu toujours, tout le temps. Fait qu'on sait un peu à quoi s'attendre. Il n'y a pas de nouveauté. Mais pourtant, cette chanson, je l'adore.
0: Ben, tout le monde l'adore.
2: Tout le monde
0: J'ai
2: l'adore.
0: Pris quand même une toune pop très populaire pour vous montrer c'était quoi.
2: Mais je comprends, il y a des puristes. Il y a des puristes qui vont dire, oh, on veut de la musique qui innove, qui explore. Mm.
0: C'est si bien dit.
1: On va poursuivre maintenant top 3 des styles musicaux les moins aimés. On a celui-ci à la troisième position.
0: Je veux juste vous avertir, ça fesse.
2: Oh non!
1: Et là là!
0: OK, j'ai été chercher un groupe vraiment solide là-dedans. C'est des Scandinaves qui s'appellent Mayhem. Et je comprends qu'on aime moins ça, t'sais.
1: C'est du metal hard rock, là, tu sais, extrême, avec du chant hurlé là-dedans. Là.
0: Ouais, c'est ça.
1: Fait que, saviez-vous que l'oreille humaine est biologiquement programmée pour que quand il y a des sons agressifs, très stridents, on pense que c'est un danger, que quelqu'un est en danger.
0: Ouais.
1: Fait que, tu sais, quand on entend ça, biologiquement parlant, on se dit, on se sent pas bien parce qu'on pense qu'il y a un danger.
0: Ouais,
1: fait
0: c'est
1: que
0: ça.
1: Ça, c'est des raisons.
2: C'est drôle, on se sent en danger lorsqu'on écoute cette musique.
1: C'est vrai!
0: Ouais, puis vous dire aussi vite fait là, que les métalleux scandinaves, c'est pas les plus fins du monde non plus.
1: Ah,
0: côté
1: non?
0: Parole,
1: ah, non.
0: Côté attitude, là, sont. Ouais, moi, j'ai ben de la misère. Puis vous savez que je me métal. Mais les Scandinaves, ben de la misère.
1: Ah ben, à savoir. Maintenant, deuxième position, on change complètement de style.
0: Ouais. 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Alors lui, c'est Morgan Wallen, vous l'avez reconnu, il fait de la musique country.
1: Ouais. Puis ça, c'est drôle parce que c'est très en montée présentement, la musique country. Mm-hmm. Mais il y a bien des gens qui aiment moins ça. Pourquoi? Les voix nasillardes comme Morgan Wallen, ce qu'on entend, ce qui peut devenir un petit peu fatigant. C'est une fatigue auditive aussi. Là, on est tanné de l'entendre. Puis il y a une redondance des thématiques. On parle d'amour, souvent de peine d'amour.
0: On
1: parle...
0: s'est sous la bête.
1: Oui, d'alcool. On parle de gros chars, de
2: camions. J'allais dire de pick-up.
0: Tu l'as tué ton pick-up.
1: Fait que c'est ça. On trouve que c'est un petit peu redondant à ce niveau-là.
2: Et c'est polarisant. Excuse-moi, je voulais dire, mais c'est polarisant, la musique country, parce que on remarque vraiment d'un côté, tu sais, comme aux États-Unis, c'est très populaire.
0: Ben, ici aussi.
2: Ici aussi.
0: Oui.
2: Ça dépend qui ça touche. Tu sais, moi, je suis pas très musique country, mais je connais plusieurs personnes qui le sont vraiment.
1: Voilà. Très dur. Et là, la première position, c'est vraiment drôle parce que c'était le genre le plus écouté
0: qu'on
1: a parlé.
0: Planète.
1: Ouais.

0: Et j'ai été chercher l'expert pour trafiquer sa voix. Putain.
1: Ben, ça, c'est une des raisons pour laquelle on aime peut-être moins ce genre-là de rap, de hip-hop, l'autotune. Fait que la correction vocale robotique, les gens sont tannés. On parle aussi de pauvreté mélodique qui est perçue. Ce qui veut dire que les auditeurs, ils aiment un petit peu moins le rythme parlé, tu sais, c'est ça, c'est beaucoup, tu sais, le beat reste pareil, là.
0: Ouais.
1: Fait que ça revient un petit peu à dire que, ben, c'est tout le temps la même affaire. Puis pourtant, dans les statistiques, c'est le genre qui génère le rejet le plus violent. Fait que les gens, là, quand ils aiment pas ça,
0: ils aiment pas ça. Mais alors, quand ils aiment ça, ils trippent.
1: Ils aiment ça, voilà.
0: Nous autres, on aime les infos. Fait qu'on va aller s'informer tout de suite. Et pour débuter ce bulletin, Florence nous parle des recherches qui se poursuivent pour retrouver un homme qui est disparu dans la région.
2: Exactement, Marlon. Les recherches qui se poursuivent au lac Stockley pour retrouver un homme dans la soixantaine porté disparu depuis samedi soir. On va écouter Louis-Philippe Ruel, porte-parole de la SQ.
3: Plongeurs qui sont de retour sur place, bien sûr, on continuera également là, à observer les berges, des embarcations également là, qui pourraient être sur le lac Stockley pour tenter de localiser la personne qui est manquante à l'appel, donc déjà là, depuis plusieurs jours.
2: Le sexagénaire avait d'abord quitté seul d'une embarcation vers 17h30, mais n'est jamais revenu à l'heure prévue. Son absence par la suite était signalée à la Sûreté du Québec peu après minuit et rapidement dépêché sur place. Les services d'urgence ont retrouvé son embarcation inoccupée vers 1h du matin. Donc depuis dimanche, d'importantes ressources sont mobilisées, dont un hélicoptère et des plongeurs de la SQ, comme vous avez entendu Monsieur Ruel le dire. Les autorités, en terminant, qui poursuivent leurs opérations afin de localiser l'homme et de faire la lumière sur les circonstances de sa disparition. Et restons à l'échelle locale. Ça faisait un petit bout de temps qu'on en avait parlé et pourtant, c'était vraiment le sujet de l'heure les dernières semaines, ces fameux tarifs douaniers. Donc, les nouveaux tarifs américains imposés dans le conflit commercial entre le Canada et les États-Unis qui risquent d'avoir des répercussions importantes sur les entreprises de la Haute-Yamaska. La directrice générale de la Chambre de commerce et d'industrie Haute-Yamaska, Geneviève Brouillard, affirme que plusieurs entrepreneurs devront composer avec des décisions difficiles au cours des prochaines semaines. On l'écoute.
4: C'est sûr qu'il y aura un impact, puis on est à élaborer actuellement à la Chambre là, un certain sondage qui va être vraiment à propos en fonction des tarifs qu'on va lancer pour avoir un petit peu plus d'aiguillage précis sur comment nos entreprises vivent les répercussions.
2: Les répercussions des tarifs douaniers dépassent largement la question financière, selon le Centre d'aide aux entreprises Haute-Yamaska et Région. D'ailleurs, maintenant, on va écouter sa directrice générale, Isabelle Brochu, qui souligne que l'incertitude entourant la situation pèse lourdement sur les entrepreneurs.
5: Tu sais, on parle beaucoup là, d'impact financier, mais il y a l'impact là au niveau de la santé mentale. Il n'y a rien de pire, c'est l'incertitude. Tu sais, ça fait 2 ans que ça dure. Là, on sait, on va-tu subir des contre-coups ou pas? Il n'y a rien de pire que l'incertitude en affaires, là.
2: Alors que plusieurs entreprises ignorent encore l'ampleur des contre-coups qu'elles subiront, le CAE se prépare à les accompagner au besoin grâce à différents programmes de soutien et mesures de prévention. Il y a également des bourses gouvernementales qui sont mises de l'avant par le CAE Haute-Yamaska. Et terminons toujours à l'échelle locale, parlons rentrée scolaire, un peu la thématique de notre émission aujourd'hui. La commission scolaire Eastern Township qui amorce la rentrée 2026-2027 sous le signe de la stabilité. Alors, malgré une légère baisse de 18 élèves dans le secteur des jeunes, les effectifs demeurent somme toute stables et la commission scolaire prévoit poursuivre ses efforts pour soutenir les inscriptions. La commission qui a également adopté un budget équilibré et mis en place le nouveau modèle de financement du ministère de l'Éducation. Alors voilà l'essentiel de vos infos, détails, autres nouvelles, comme d'habitude au m105.ca.
0: Merci beaucoup. Au US Open, Félix Auger-Aliassime, s'il n'y a pas de changement, devrait amorcer son match de premier tour vers 17h, va affronter le 85e joueur mondial et apparemment que Mario Lemieux. Mario Lemieux aurait vendu toutes ses parts des Pingouins de Pittsburgh à un autre consortium parce qu'on sait que la franchise a été achetée par la famille Hoffman. Mmh.
1: Pour ce soir et cette nuit, ce sera dégagé minimum de 8 assez frisquets, mais présentement, on a un beau soleil avec 23 degrés. 105.

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1: Pour la drôle de nouvelle, à 16h41, on va rester dans la thématique de l'école parce que c'est la rentrée cette semaine. Donc, on va y aller avec des faits inusités sur l'école.
2: Ouais, on va commencer ça avec l'année scolaire la plus chère sur la planète.
1: Oh!
2: L'année scolaire la plus chère, c'est à l'Institute of Dem Rosenberg. Ça, c'est en Suisse.
3: Okay, merci pour l'accent allemand.
2: Oui. Ben, c'est un Suisse roman.
3: Oui, Suisse roman. C'est vrai.
1: T'as-tu dit Suisse roman?
3: Suisse roman?
1: J'ai compris Suisse roman.
3: Non, pas tout à fait, Lydia.
2: Oh, mon Dieu.
3: Oh là là, les obscénités.
2: Il y a de l'école, il y a des enfants dans les chars.
1: Je m'excuse, pardon, on peut continuer.
2: Fait que l'année scolaire là-bas varie entre 242 et 290 000 $.
3: Oh, oh mon Dieu!
2: Pour une année scolaire. Une année scolaire.
1: Oui.
2: La particularité, c'est parce qu'on prend juste 230 élèves. L'autre particularité, c'est qu'ils ont 100 cours spécialisés différents.
1: Ah.
2: Ça vaut-tu quand même?
3: 100 cours spécialisés différents?
2: Ouais.
1: Oh, wow!
2: Ils sont de 2 à 4 par classe. Mais n'empêche... Hey.
3: Oui.
2: Hein? Hey. Ça commence à être de la pièce. On va aller faire un tour au Japon. Là-bas, si un enfant est malade, ça a l'air que la mère peut aller à l'école prendre des notes.
1: Non.
2: Moi, j'aurais aimé ça.
3: Moi, j'aurais tellement aimé ça.
2: Hey, j'aurais profité de ça. Moi, wow.
1: Non.
2: OK.
3: Ben, je trouve que c'est présumé aussi que la mère va être disponible. Tu sais, je veux dire, les mères travaillent aussi. Ou
2: ouais,
3: peuvent travailler aussi.
2: Moi, je pensais aux parents.
3: T'sais, OK, aux parents.
2: Les deux parents qui vont...
3: mais quand même.
2: À ta place. Je trouve ça cool. Hein? En Inde, maintenant, dans certaines zones rurales, là-bas, si on veut que l'année scolaire aille super bien, qu'on veut que les enfants aient des bonnes notes, la veille de la rentrée scolaire, on lance des bouses de vaches chez eux.
1: Oh!

0: de l'école. Voilà.
1: Ah, ouais. Ça sent bon le lendemain.
0: Ouais, c'est ça.
1: OK.
0: Puis ils ont une année de...
1: Le jeu de mots.
0: Le buffet géant, ça, c'est du côté de la Corée du Sud. C'était une autre époque. Ce qu'on faisait pour que nos enfants aient des bonnes notes en Corée du Sud, c'est qu'on organisait une grosse, grosse bouffe de fou aux profs. Mm-hmm. Fait que finalement, on essayait de payer par en dessous pour être sûr que l'enfant ait des bonnes notes. C'est allé jusqu'au gouvernement là-bas qu'ils ont passé une loi pour dire les enseignants, vous n'avez plus le droit d'accepter de la bouffe, même pas une pomme de la part des parents et des élèves. Interdiction du stylo rouge au Royaume-Uni.
2: Pour les enseignants?
0: Ouais, pour les enseignants, parce qu'au bout de la ligne, ce qu'on se dit, c'est que c'est trop agressif pour les enfants.
1: OK.
0: Fait que tu as le droit de corriger au stylo bleu, vert ou rose.
1: Ah, rose, parfait.
2: C'est une mauvaise réponse. Ça reste une mauvaise réponse, peu importe la couleur du stylo, me semble.
0: On retourne au Japon. OK, là-bas, on inspecte les sous-vêtements et les cheveux des Japonaises.
1: Ah?
0: Ouais, c'est parce que ils veulent pas que les Japonaises et les Japonais qui ont des uniformes aient des sous-vêtements d'une autre couleur que le blanc pour pas que ça paraisse à travers l'uniforme. Voilà. Fait qu'il faut que tu aies des sous-vêtements blancs. Puis l'autre affaire pour les cheveux, c'est que les cheveux doivent être naturellement noirs et raides. Alors, si t'es bouclé, naturel, il faut que tu aies une preuve.
1: Mais voyons donc.
0: Faut que tu ailles chercher une preuve.
1: Ça fait quoi?
0: Ben, c'est comme ça.
1: Voyons
0: quand
1: donc.
0: Quand on parle de lois qui sont inusitées, dans ce temps-là, quand on se compare, on se console, on dit, on n'est pas pire bien au Québec.
2: Hein? Effectivement.
0: Les limites strictes aussi pour la pause pipi, ça c'est aux États-Unis, c'est dans une école à Chicago. Ils ont droit à seulement 3 passages aux toilettes pendant toute la session.
1: Hein?
0: Ouais.
1: Pendant toute la session?
0: Toute la session, par groupe ou par cours. Tu peux pas y aller plus que 3 fois. Le but est que les élèves se sauvent pas de la classe, finalement.
1: Oui, mais je veux dire, mon
2: 3
1: Dieu.
2: Fois, me semble, ça me paraît excessif.
0: Tu vas en retenue si tu vas plus que 3 fois.
1: Oh, mon Dieu!
2: Ben, je dirais en retenue, qu'est-ce que tu veux?
1: Ben, c'est ça.
0: Ouais. Interdiction de la coupe de cheveux mulet ou longueuil.
2: Oui, ça, j'ai déjà entendu.
0: Ça, c'est en Australie. C'est une école là-bas parce qu'on dit que c'est non acceptable et que c'est trop marginal. Moi, c'est drôle, je vois tellement de kids avec les cheveux mulets que c'est plus marginal pantoute, mais bon. La police de la longueur des chaussettes, ça, c'est en Malaisie.
1: Ah.
0: En Malaisie, là-bas, les élèves doivent porter des chaussettes ou des bas blancs qui s'arrêtent exactement à 5 cm de la cheville et c'est mesuré.
1: Oh.
0: Right? Si t'as pas des bas trop longs ou trop courts, tu vas en retenue. Puis, il y a même une loi, on est allé jusqu'au gouvernement pour savoir, est-ce qu'on va autoriser les chaussettes noires parce que c'est moins salissant?
1: Ah?
0: Puis c'est le gouvernement qui a tranché. Et maintenant, fort heureusement pour les élèves de la Malaisie, ils ont droit à des bas blancs et à des bas noirs. C'est cool.
1: Mm.
0: Hein? Et on va terminer deux petites affaires. Une affaire au Québec. C'est arrivé pour de vrai, apparemment. Il y a une enseignante qui aurait demandé 10 boîtes de 24 crayons de cire. 10 boîtes de 24 crayons de cire.
1: Pour un enfant?
0: Pour un enfant. Et la raison, c'est parce que les enfants perdent le crayon.
1: Ah, mais 10, 10 boîtes.
0: Ça n'a pas passé. Et on termine, on revient avec l'Inde. L'examen, là-bas, ils font une sorte d'examen où il faut que tu écrives des deux mains. OK?
1: Okay.
0: Gauche et droite. Ambidex. En même temps. Et la raison à tout ça, c'est qu'il faut que tu sois capable d'écrire en hindou, mais aussi en anglais. Fait que tu écris d'une main gauche d'anglais, l'autre main, c'est
2: en simultanément.
0: En même temps.
1: Hi!
2: Ouh là là,
1: l'exercice mental. Je serais incapable de faire ça.
2: Ouais, je serais, peu importe, je veux dire, je parle français, anglais, parfaitement bilingue et je pense que j'aurais pas la capacité mentale de jongler deux langues en même temps.
1: En écrivant.
2: En écrivant avec pas ma bonne main non plus.
0: Mais c'est parce que t'es pas une
2: non,
0: indienne.
2: C'est vrai.
0: Les Indiens sont super hot.
2: C'est vrai.
0: La preuve en est qu'ils sont capables de le faire eux autres.
2: Ouais.
0: Tu vas nous parler tantôt d'un sujet bien important pour nous dans la région.
2: Oui, dans la communauté. On va revenir sur la prise en charge de l'alte répit par le partage Saint-François.

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0: Die, die, dans le retour M105 à 16h54, c'est le moment de la chronique Les gens d'ici avec Florence.
1: Et la semaine dernière, Florence, on a appris que le partage Saint-François est l'organisme retenu pour prendre en charge la halte climatique ici à Green Bay. Auparavant, c'était géré par le partage Notre-Dame.
2: Exactement. Ça a été d'ailleurs un dossier qui a fait beaucoup réagir dans la région et l'annonce a été faite le mercredi de la semaine dernière, comme tu l'as dit, Marlon, par Santé Québec Estrichus. Deux candidats ont répondu à l'appel d'offres. Donc, il y a eu un appel d'offres qui a été lancé du 8 juillet au 4 août. L'identité du deuxième candidat n'a pas été révélée toutefois par Santé Québec, malgré une demande du service de nouvelles de M105. L'équipe du partage Saint-François, qui a donc été retenue, offre une multitude de services à la clientèle sans domicile fixe depuis des années à Sherbrooke et doit prendre la relève pour offrir une halte de nuit de 18h à 6h le matin, 7 jours sur 7, 365 jours par année, idéalement dès la mi-octobre, à la même adresse selon Gabi Farran, qui est directrice adjointe des ressources en réadaptation au CIUS de l'Estrichus. Donc, le partage Notre-Dame qui poursuivra d'ici là ses activités jusqu'au 4 septembre.
0: Mais si on vise mi-octobre et on termine le 4 septembre prochain, ça veut dire qu'il y aura un trou de service pendant un temps. Là.
2: Exactement, Lydia, c'est un très bon point. C'est ce trou de service, d'ailleurs, qui fait réagir. Donc, selon le directeur général de la Corporation de développement communautaire de la Haute-Yamaska, Nicolas Lupens, une autre raison, autre que l'entente qui arrive à échéance, aurait été évoqué lors de précédentes rencontres précédant la fermeture de la ressource. Donc là, je vous explique. Dans le fond, je vais y revenir, mais on n'est pas tout à fait certain des raisons qui ont été évoquées, parce qu'il y en a plusieurs qui ont été évoquées pour la fermeture du partage Notre-Dame. Et après ça, ça s'est fait très rapidement, ce qui explique justement, selon M. Lupens, qu'il y a un trou de service. M. Lupens, qui était d'ailleurs présent à ces rencontres, qui n'a pas toutefois pu expliciter cette cause pour des raisons de confidentialité, selon lui, le trou de service d'un peu plus d'un mois provoquera la fermeture du partage Notre-Dame. Ça aurait pu être évité par une meilleure planification avec le milieu communautaire, finalement. On va l'écouter.
3: On trouve vraiment qu'il y a manqué de planification pour les organismes locaux. On a été là hier à la rencontre. On trouvait vraiment que ça, on n'était pas très à l'écoute des besoins de notre milieu. On a parlé des enjeux, puis on n'a pas reçu beaucoup d'écoute de notre côté. C'est comme ça, on ne trouve pas qu'il y a très, très bon lien de collaboration là, présentement dans ce dossier-là.
1: Ça fait que le moins qu'on puisse dire là-dessus, c'est que les raisons de la fermeture, ça reste quand même très nébuleux.
2: Oui, exactement. Puis je vais faire un rappel. Donc, je rappelle que Santé Québec Estrichus, dès l'ouverture du partage Notre-Dame en 2024, donc selon eux, c'était entendu que sa gestion pourrait éventuellement être confiée à un autre organisme. Donc, c'était prévu dès l'entente qui avait été signée, ça c'est selon Santé Québec Estrichus, que dans tous les cas, après 2 ans, il y allait avoir fermeture du partage pour lancer un appel d'offres et pour offrir finalement une espèce d'équité là, pour les citer, pour lancer d'autres organismes. Donc, pour pouvoir les lancer et leur permettre d'appliquer. Selon le président du Partage Notre-Dame, toutefois, Marc Valence, Santé Québec aurait plutôt évoqué certaines préoccupations liées au fonctionnement du service, notamment des questions de ponctualité concernant certains intervenants, sans toutefois émettre d'avis formel, laissant croire que l'avenir du service était compromis. Je rappelle que M. Lupens parle également d'une autre raison qui a été évoquée, et je rappelle également le contexte. Il y avait beaucoup de préoccupations citoyennes aussi qui parlaient de cris à toute heure du jour et de la nuit, de consommation de drogue aussi qui se faisait ouvertement. D'ailleurs, la directrice indique avoir constaté un grand soulagement parmi les citoyens présents lorsque l'annonce a été faite. Donc, comme je disais, je rappelle que la cohabitation était devenue difficile entre les résidents du quartier et les usagers du partage. Plusieurs citoyens rapportaient, en plus des cris de la consommation de drogue, même des introductions par infraction dans leur domicile. Donc, ça avait dégénéré, entre guillemets. D'ailleurs, on va écouter Pascal Doiron, qui est représentant du comité citoyen pour les voisins du quartier.
4: Ça, on a accueilli ça comme étant d'excellentes nouvelles. Disons que on est très optimiste. On est extrêmement optimiste parce que si on voit qu'un organisme comme le Partage Saint-François, qui est fort de ses 40 ans d'expérience auprès de l'itinérance, si je ne m'abuse, je crois bien que l'organisme va pouvoir reprendre le flambeau avec brio et puis aussi par ailleurs, peu importe où les services seront relocalisés.
2: Là, je sais pas si vous avez accroché, service relocalisé. Donc, on parle d'un changement de localisation parce que selon ce qui a été communiqué aux citoyens lors de la rencontre, il y aurait possibilité de relocalisation de la ressource d'ici le 31 mars prochain. En terminant, Gabi Farran, qui est directrice au CIUS de l'Estrichus, qui explique que le partage de Saint-François a été sélectionné à la suite d'une évaluation fondée sur plusieurs critères. On va pouvoir l'écouter.
5: Ensuite, pour les éléments de la pertinence et de la qualité de l'offre de service, on voulait avoir un organisme qui avait de l'expérience avec la clientèle en situation d'itinérance, une expertise aussi. On voulait que l'organisme prenne en compte la réalité locale, donc la cohabitation locale, et la capacité de l'organisme à assurer une prestation de service. Ensuite de ça, pour la viabilité, la faisabilité du projet, c'est un autre angle aussi qu'on analysait. Donc, il y avait tout le montage financier, ce qui est budget. Il y avait la qualité de la collaboration aussi démontrée par l'organisme.
2: Alors, je rappelle en terminant que l'ouverture de la nouvelle ressource devrait se passer à la mi-octobre. On va voir si, entre-temps, il y a des ressources qui vont être établies pour combler ce trou de service.
1: Merci beaucoup.
2: Merci.
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3: Il est maintenant 5h, presque 3 minutes. Allons-y avec les infos M105. Florence, premièrement, il y a les automobilistes de Green Bay qui devront être un peu patients, dépendamment des secteurs, parce qu'il y a des travaux qui s'en viennent.
4: Exactement, et qui devront également prévoir leur déplacement dans le secteur, donc plus précisément des galeries de Green Bay au cours des prochaines semaines. Alors, du 2 septembre au 6 octobre, la rue Évangeline sera complètement fermée entre les rues principales et Bourget-Ouest, en raison, comme tu l'as dit, Marlon, d'importants travaux de pavage. La ville qui précise que l'accès aux galeries de Green Bay et au commerce du secteur sera maintenu en tout temps grâce à des chemins de détour. Les commerces situés à l'est de la rue Évangeline demeureront également accessibles par la rue Cabana. Et en terminant, les usagers de la route sont invités à faire preuve de prudence, comme d'habitude, et à prévoir plus de temps pour leur déplacement. Alors, on parlait de la rentrée un petit peu plus tôt parce que pour plusieurs, c'est jour de rentrée scolaire aujourd'hui. Et la commission scolaire Eastern Township amorce la rentrée 2026-2027 sous le signe de la stabilité et du dynamisme. Malgré une légère baisse de 18 élèves dans le secteur des jeunes, les effectifs demeurent somme toute stables et la commission scolaire prévoit poursuivre ses efforts pour soutenir les inscriptions. La commission qui a également adopté un budget équilibré et mis en place le nouveau modèle de financement du ministère de l'Éducation, offrant davantage de flexibilité aux écoles et aux centres. Du côté des ressources humaines, maintenant, l'ensemble des postes d'enseignants est comblé et les services essentiels sont maintenus dans tous les établissements. Et revenons rapidement sur les recherches qui se poursuivent au lac Stockley pour retrouver un homme dans la soixantaine porté disparu et toujours pas retrouvé depuis samedi soir. Le sexagénaire avait quitté seul à bord d'une embarcation vers 17h30, mais n'est jamais revenu à l'heure prévue. Son absence a ensuite été signalée à la Sûreté du Québec peu après minuit et rapidement dépêchée sur place. Les services d'urgence ont retrouvé son embarcation inoccupée vers 1h du matin. Donc, depuis dimanche, d'importantes ressources sont mobilisées, dont un hélicoptère et des plongeurs de la SQ. Je rappelle que si vous avez toute forme d'information qui pourrait aider à cette enquête, vous pouvez communiquer directement avec la centrale d'information de la Sûreté du Québec. Alors voilà l'essentiel de vos infos. Détails, autres nouvelles, comme d'habitude, au m105.ca.
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3: Alors, le match de Félix Auger-Aliassime au US Open a été retardé un peu. C'est 17h30 qu'il devrait y aller pour son match de premier tour face à un Australien qui est 85e sur la planète. Il y a Lionel Messi de son côté qui a annoncé qu'il ne représentera plus l'Argentine, son pays, lors des prochaines compétitions internationales. Je vous rappelle que c'est le meilleur buteur de l'histoire de tous les pays, 125 buts, et il a participé à plusieurs compétitions internationales depuis 2005. Je ne pensais pas dire 2025, ça fait pas longtemps, 2005.
6: Pour ce soir et cette nuit, du côté de la météo, ce sera dégagé. On attend 8 degrés. Demain, ce sera généralement nuageux. Un peu de soleil à travers tout ça. Maximum de 22 attendus. On a présentement 23.
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3: Vous aimez les tracteurs qui vont vite.
6: Les animaux, surtout.
3: Vous aimez la musique.
6: Et
3: avec des bons shows.
6: Les manèges.
3: Ouais, ben c'est le temps d'appeler. Parce qu'on a une paire de billets.
6: Une paire de billets pour l'Expo de Brome qui a lieu ce week-end.
3: 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Et on donne cette paire de billets à quel numéro d'appel, Florence?
6: Oh, pardon!
3: A failli se bêcher. A tellement failli se bêcher, là.
9: Oh, mon Dieu!
6: Alors, tu me demandais à quel numéro d'appel?
3: Ouais, c'est ça.
6: Au quatrième.
3: Bonne chance là-dessus. Puis en musique, on y va maintenant avec un gros succès de 1980, c'en est un de Queen. Et la chose particulière de la chanson, c'est que la musique, on l'a composée en 5 minutes.
6: Ouais.
3: On a ajouté tes paroles en 10 minutes et on l'a enregistrée en moins d'une demi-heure.
6: Wow.
3: Au total, c'est devenu une méchante grosse bombe et c'est celle-ci de Queen.
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0: Lord, dans le retour M105 à 17h44, c'est le temps de saluer Nathalie Pratt. Mais pourquoi donc on la salue?
1: Parce qu'elle s'est mérité la paire de billets pour aller à l'Expo de Brome en fin de semaine.
0: Fait que, y en a-tu encore demain?
1: Y en a encore demain?
0: On en a encore?
1: Ben oui.
0: Mon Dieu, on est comme le Père Noël avant son temps. Quelques livres en moins.
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0: On le sait, décédé la semaine dernière, il y a eu une cérémonie en fin de semaine bien privée. Mais là, on apprend aujourd'hui une bonne nouvelle concernant Dolly Parton.
1: Ouais, il y aura un festival à son hommage qui s'appellera Dolly Fest. Ça a été annoncé aujourd'hui là, par la succession de Dolly Parton. Donc, ce sera pour célébrer sa vie, son héritage musical. Au départ, ce festival-là devait se dérouler en janvier dernier pour les 80 ans de Dolly Parton. Mais malheureusement, ça a été annulé.
0: Elle était malade.
1: Exactement. Elle était malade niveau de santé, raison de santé. Alors, on le reprend, mais cette fois-ci en hommage à cette dame-là. Ça aura lieu à Nashville et à Londres en 2027. On n'a pas encore les dates précises, mais ça devrait s'en venir bientôt. Là.
0: On reste dans les problèmes de santé. Un souvenir de Lionel Richie, parce qu'on vient d'apprendre qu'il est hospitalisé.
1: D'urgence aux soins intensifs du côté des États-Unis. Lui qui a fait un show hier du côté du Missouri. Puis après le spectacle, il s'est présenté de lui-même à l'hôpital parce qu'il y avait des doutes, il voulait passer des examens. Je vous rappelle, en juin dernier, il avait subi un malaise aussi. Alors, il reste plus prudent, c'est ce qu'on dit. Il espère pouvoir sortir de l'hôpital dès demain. Mais si t'es aux soins intensifs, moi, je me pose des questions. On lui souhaite évidemment de retrouver sa santé. Ouais. Mais c'est ça. Alors, c'est une santé plus fragile pour Lionel Richie.
0: Et sur une note plus positive. On en parlait au début de l'été, il me semble.
1: Ouais.
0: Olivia Rodrigo qui préparait un spectacle.
1: Un festival.
0: Festival pour aider la cause des femmes.
1: Exactement. Puis c'était en fin de semaine, ce festival-là.
0: Ah, okay.
1: Donc, ça s'appelait Festival Daisy Chain Field du côté de la Californie. Puis je vous remets en contexte, les artistes, c'était seulement des artistes féminines.
0: Mm-hmm.
1: Puis tous les profits, on les donnait pour des causes pour les femmes, des défenses de droits aussi à ce niveau-là. Puis on a le bilan de tout ça.
0: Donc,
1: 20 millions de dollars pour le bien-être des femmes. Et ce qui est le fun, c'est que le festival en tant que tel, lui, a amassé un 10 millions de dollars pour donner à des organismes comme aux États-Unis Planned Parenthood, donc l'accès à l'avortement, entre autres. Mais il y a une philanthrope qui s'appelle Melinda French Gates qui a ajouté 10 millions de dollars à cette cause-là pour un beau total de 20 millions.
0: Gates, as-tu un lien de parenté avec Bill?
1: Faudrait que j'aille vérifier.
0: Ça se pourrait, hein?
1: Ça se pourrait.
0: Si t'es capable de donner 10 millions, ça se pourrait que t'aies investi dans le Microsoft. Hey, un gros merci.
1: Merci.
0: À demain. Puis on nous dit que ce qui s'en vient, nous autres, dans le retour, c'est un souvenir de Daniel Bélanger.
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0: 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Il est maintenant 5h28 minutes. Bonne fin de journée avec ce beau soleil partout en Haute-Yamaska. Bon, Missisquoi. C'est le retour qui se poursuit jusqu'à 18h aujourd'hui. On est dans la première journée officielle, du moins pour le secteur de Green Bay, de la rentrée scolaire, puis même ailleurs aussi, dans ben des places au Québec. C'était un jour de rentrée. C'est qu'on va y aller maintenant avec des matières scolaires inusitées qui existent dans le monde, mais que l'on croit qu'on devrait tous apprendre à l'école.
1: OK, bien hâte de voir ça.
0: On va y aller avec le premier cours. Ça se donne en Allemagne, ça se donne en Suisse et en Autriche. C'est un cours sur le bonheur.
1: Wow!
0: Un cours d'une heure obligatoire à toutes les semaines où tu apprends à identifier tes forces, tes valeurs, renforcer ta confiance en toi, puis gérer ton stress.
1: Oh, c'est incroyable!
0: C'est hot, hein?
1: Oh, moi, j'aurais eu besoin de ça plus.
0: Moi aussi, je pense que ça aurait fait bien mon affaire. Même maintenant, j'en aurais encore besoin. Toi aussi, d'ailleurs.
1: Moi aussi!
0: On est comme deux cas, nous autres. Hein?
1: Oui.
0: On cherche un psy, d'ailleurs.
1: Appel à tous. Bref.
0: L'autre aussi, ben trippant, c'est au Danemark, mais ça devrait se donner partout sur la planète. Un cours sur l'empathie.
1: Oui. Ah oh, oui.
0: Wow.
1: Absolument. Ça devrait pas être présumé que tout le monde a nécessairement ces aptitudes-là. Mm. Ou du moins, même si tu les as, peut-être les perfectionner pour développer une écoute active. C'est des aptitudes sociales nécessaires.
0: Tout à fait. Puis ça, c'est encore une fois obligatoire. Un cours par semaine, c'est pour les enfants de 6 à 16 ans inclusivement.
1: Incroyable.
0: Un cours de nettoyage d'école. Pourquoi je dis que ça serait bon, ça? C'est au Japon qu'on le donne. C'est que les élèves, une fois par semaine, sont obligés, entre guillemets, sont pas obligés, il faut qu'ils le fassent. C'est un cours. Puis ils nettoient leur classe, ils nettoient leur environnement de travail, ça nettoie aussi l'école au complet. Puis le but, c'est d'apprendre à se responsabiliser, à aussi respecter les espaces communs.
1: Oui.
0: Bravo.
1: Oui, excellente initiative.
0: Celle-là, ben, c'est plus difficile chez nous, mais je trouve ça le fun d'en parler. On est au Groenland. C'est survie dans l'Arctique. Là-bas, ils ont vraiment
1: peut-être
0: un
1: cours. Peut-être un jour,
0: j'en sais. Non, il y a le réchauffement qui s'en
1: vient. Non, non, c'est vrai, c'est l'inverse.
0: On doit être l'inverse. Fait que là-bas, ce qu'ils font, c'est qu'ils apprennent à construire des abris dans la neige, à naviguer à travers des paysages glacés, à survivre face à la nature sauvage.
1: OK. Donc, très adapté au climat, finalement. Au climat qu'il y a là-bas, je veux dire.
0: Et aussi, c'est intéressant comme formation, c'est l'autodéfense, mais en ligne. C'est en Estonie qu'on l'offre. C'est enseigné très, très jeune, à partir de 6 ans, puis on fait ça pendant les 6 premières années à l'école. On donne des trucs aux enfants. Comment repérer, les fausses nouvelles, après ça, sécuriser leurs propres données personnelles et déjouer les cyberattaques.
1: Wow!
0: C'est hot, hein?
1: Ça, c'est vraiment d'actualité. Ça va être de plus en plus pertinent, je pense, de donner cette formation-là.
0: Et je termine avec l'Italie, qui a été le premier pays au monde à rendre une étude sur le changement climatique obligatoire, un cours par semaine. Ils continuent à le faire, ça fait que là-dedans, dans ce cours-là, ben c'est que on apprend à comprendre l'impact de tout ce qu'on fait, nous, l'humain, sur l'environnement. Ça aussi, ce serait un méchant bon cours à donner un peu partout au Québec et partout, finalement, sur la planète.
1: Méchant bon cours. Toi, t'aurais-tu une idée, Marlon?
0: Ah, ben,
1: je te mets sur le spot.
0: Tous ceux qu'on vient de voir là, j'aime beaucoup, honnêtement, celui sur l'empathie.
1: Oui, moi aussi, j'aime beaucoup celui sur l'empathie.
0: Je trouve, malheureusement, puis avec tout ce qui se passe, les médias sociaux, tout le monde qui disent des cochonneries sur les médias sociaux puis qui s'engueulent, on manque d'empathie. Ça,
1: on est désensibilisé aussi.
0: Ouais, respect aussi, un cours sur le respect.
1: Bref, sur le consentement.
0: Comment être gentil?
1: Oui.
0: c'est niaiseux, là. Mais moi, j'ai toujours dit, puis malheureusement, mes filles ont payé souvent là-dessus, mais c'est ma vision de la vie. Je dis que dans la vie, on est payé pour être gentil. Mm. Mais souvent, quand t'es gentil, tu te fais embarquer dessus, tu sais. Mais n'empêche que ce serait le fun d'avoir un cours. Comment être gentil pour les autres?
1: Mm-hmm.
0: Comme ça, on aura un monde meilleur. Mon Dieu, je suis donc ben utopique, moi, en fin de journée, comme ça.
1: Mais on aime ça, l'utopie, des fois.
0: Un gars a le droit de rêver, puis une fille aussi. Hein?
1: Absolument.
0: On va revenir vers la réalité maintenant, parce que c'est les infos
1: c'est
0: dans
1: les infos.
0: 5.
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0: On est rendu au jour 5, je pense,
1: jour
0: de la campagne.
1: Jour 5 c'est de ça, campagne hein? électorale, ça passe vite, oui. Alors, c'est ça, je vais vous faire finalement, j'y vais. Je vais vous faire un peu une récapitulation de ce qui a été dit aujourd'hui par les divers partis. On va commencer avec le Parti conservateur d'Éric Duhaime, qui propose que le Québec exploite davantage ses ressources en gaz de schiste. Selon le PSQ, l'exploitation du gaz naturel de l'Utica pourrait générer environ 9,4 milliards de dollars de revenus pour l'État québécois sur une période de 10 ans. Maintenant, du côté de la Coalition Avenir Québec, la CAQ, qui ouvre la porte à permettre aux médecins de pratiquer dans le secteur public et le secteur privé sans qu'ils aient à se désaffilier à la RAMQ. Du côté du Parti libéral du Québec, maintenant, on propose de miser sur le préfabriqué pour construire 100 000 nouveaux logements annuellement. Chez Québec solidaire, on se donne plutôt l'objectif de réduire le décrochage scolaire de moitié dans un premier mandat. Et on termine avec le Parti québécois, oui. Donc, le PQ qui veut faire le grand ménage dans la bureaucratie qui aurait été amplifié par la CAQ, selon leur chef Paul Saint-Pierre Plamondon. À l'échelle locale maintenant, la MRC d'Acton qui a annoncé récemment qu'elle entamera une étude indépendante sur sa position concernant les projets éoliens ouverts par Hydro-Québec. L'événement qui permettra aux citoyens d'échanger directement avec l'entreprise responsable devait initialement se tenir à Saint-Liboire et à Saint-Dominique le 2 septembre, mais a été repoussé. Aucune explication d'ailleurs précise n'a été fournie dans la publication aux citoyens, mais la rencontre a été officiellement déplacée au 13 octobre de 15h à 20h. La MRC d'ailleurs, qui officialisera sa position sur le dossier des projets éoliens une fois que l'étude indépendante sur la question sera complétée. Et terminons toujours du côté local, la MRC de Brome-Missisquoi qui invite la population à participer au BioBlitz Brome-Missisquoi les 11 et 12 septembre prochains au parc naturel Jacques Bonnette de Cowansville. C'est un événement qui sera animé par Mission Faune du zoo de Granby et l'activité permet au final plutôt aux participants de découvrir les espèces qui vivent au parc naturel tout en contribuant à documenter la biodiversité locale. Alors voilà l'essentiel de vos infos, détails, autres nouvelles comme d'habitude. m105.ca.
0: Merci beaucoup, Madame Aquilina. Qui avait un chat dans la gorge.
1: Oui, il est disparu.
0: Tu es encore vivante là-bas?
1: Je suis encore vivante. Je t'écoute.
0: US Open, ben, c'est encore retardé pour Félix Auger-Aliassime. Là, on est rendu à 17h50 pour son match de premier tour, alors qu'il va affronter un Australien qui est 85e raquette mondiale. Lionel Messi a annoncé aujourd'hui qu'il ne représentera plus l'Argentine. En Coupe du Monde, il y a les filles au volleyball du Canada qui ont confirmé en fin de semaine leur présence aux Jeux olympiques de LA en 2028. Quatrième participation pour les joueuses plutôt du pays. Et apparemment que Mario Lemieux des Penguins de Pittsburgh a vendu toutes ses parts, donc il n'est plus propriétaire de cette formation. On a 23 degrés, les Cowboys fringants sont là des nôtres tantôt, mais avant ça, c'est une méchante bonne toune des New Radicals.
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0: Amérique qui pleure, avec les trois accords dans le retour M105. Alors qu'on a deux secondes, on va aller voir ça. J'ai-tu encore la météo pas loin? Oui, on a-tu encore 23? Oui, 23 degrés sur la région. Si on regarde pour ce soir, cette nuit, c'est un minimum de 7, c'est pas chaud. 7 degrés, pensez-y. Là. On est à 7 degrés qui fasse zéro. Hein? Avec un ciel dégagé pour les prochaines heures, il va y avoir encore de la brume. Il neuvait ce matin, ça va être encore le cas pour tard cette nuit, sinon tôt demain matin, puis demain. C'est super beau, alternance sur les nuages, alors que le maximum sera de 22 degrés. En fin de semaine, peu importe la température, tous les chemins vont mener à brume, hein, parce que c'est une autre expo qui vous attend. Hey, depuis 1856, qu'il y a des expos du côté de Brome, comme ça, pour terminer la saison estivale. Alors, ce qui vous attend, des manèges, des shows, de la danse, compétition, des animaux, ça va de soi. Il va y avoir du BMX aussi, de la machinerie agricole comme défilé. Côté spectacle, le Maple Grove Band, ça c'est vendredi en soirée. Des tirs de chevaux aussi pendant vendredi en soirée. Dimanche, sur la grande scène, c'est un groupe qui s'appelle The Martin Boys. Vous les connaissez peut-être, que vous les avez vus aussi à Canada's Got Talent, parce qu'ils ont fait partie des finalistes. Ça vous tente d'avoir plus de détails, vous allez faire un tour sur leur site internet, les prix puis tout ce que vous voulez. Ça commence vendredi, important de le rappeler, jusqu'à lundi inclusivement. L'Expo de Brome et leur site internet est bromefair.com.
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0: On va parler d'animaux pas mal demain parce qu'on va parler de la programmation de l'Expo de Brome et ce sera la première de la chronique La Zone Zoo avec Julie Hébert du Zoo de Grimby.
1: 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On les met en vedette avec la collègue Vanessa.

Les deux DJ et la voix de Marie-Denise Pelletier. Souvenirs remasterisés pour cette année. C'est qui la prochaine? Martine Sinclair, Joe Boisquin? À suivre là-dessus. C'est comme l'impression qu'ils viennent de partir une mode, eux autres. En musique, c'est la fin de l'émission. Jelly Roll. Et avant ça, c'est Morgan Wallen dans le retour M105. 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
1: Ici Florence Aquilina et voici vos infos M105. La pénurie de personnel enseignant continue de se faire sentir partout au Québec et Granby n'y fait pas exception en cette rentrée scolaire. L'école secondaire J.H. Leclerc peine toujours à combler certains besoins en matière de personnel à l'approche de la rentrée. L'établissement de Granby a lancé un appel aux candidats afin de pourvoir plusieurs contrats dans différentes matières. Des postes d'ailleurs sont actuellement offerts en français, en mathématiques et en arts. Mais pour l'ensemble du territoire du CSS du Val-des-Serres, la situation est enviable, selon le directeur général Carl Morissette, qui était de passage sur nos ondes plus tôt ce matin. Certains postes sont à durée indéterminée, tandis que d'autres sont prévus jusqu'à la fin de l'année scolaire. Et terminons toujours à l'échelle locale, mais cette fois-ci du côté de la MRC d'Acton, qui a annoncé récemment qu'elle entamera une étude indépendante sur sa position concernant les projets éoliens ouverts par Hydro-Québec. L'événement qui permettra aux citoyens d'échanger directement avec l'entreprise responsable devait initialement se tenir à Saint-Liboire et à Saint-Dominique le 2 septembre, mais a été repoussé. Aucune explication d'ailleurs n'a été fournie dans la publication aux citoyens, mais la rencontre a été officiellement déplacée au 13 octobre de 15h à 20h. La MRC d'ailleurs qui officialisera sa position sur le dossier des projets éoliens une fois que l'étude indépendante sur la question sera complétée. Alors voilà, c'était l'essentiel de vos infos. Détails autre nouvelle, comme d'habitude, au m105.ca.
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5: Ouais, la grosse journée est terminée pour les parents, mais surtout pour les enfants. Hein. Première journée d'école, habituellement, il y a un peu de stress. Fait que là, c'est le temps, effectivement, de se couler douce. Peu importe ce que vous avez à faire dans les prochaines, il n'y a pas de devoir encore, ça, c'est une bonne affaire. En tout cas, on a de la musique pour vous tenir compagnie jusqu'à 20h ce soir. Le meilleur son partout en Haut-Yamaska et dans Brome-Missisquoi. Comme preuve de ce que j'avance, les Black Eyed Peas sont là tantôt. Benson Boone avec son Time of My Life. On a du Carl Wolf aussi côté francophone. Et on commence ça avec le DJ David Guetta, la voix de Teddy Swims. C'est la chanson Gone, Gone, Gone. On vous souhaite une excellente

0: Belle exposition qui nous attend dans le cadre des 30 ans de Boréas. C'est parti depuis en fin de semaine, le 27 août jusqu'au 27 septembre prochain. Ça s'appelle « Écoute ce que tu vois », une exposition de Nathalie Mignot. On dit qu'on plonge dans cette exposition-là dans l'univers au Centre culturel France Arbour. C'est au 279 rue principale à Green Bay. OK, à cette heure-ci, c'est fermé. Mais vous pouvez vous reprendre à partir de jeudi, sinon pendant toute la fin de semaine aussi, parce qu'on peut aller voir l'expo chez Boréard entre le jeudi et le dimanche. C'est en PM de 13 à 16 heures. D'ailleurs, pour en savoir plus concernant l'exposition de Nathalie Mignot, d'autres expositions à venir, d'autres qui sont passées aussi, ben on vous invite à aller faire un tour sur leur site Internet qui est boréard.org. On a l'excellente Ray qui s'amène dans Vraiment pas long avec son gros succès « Where is my husband? »
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0: Avant de poursuivre ça en musique, bloc francophone qui s'amène, et bien sûr, il y a les infos M105 avec Florence Aquilina. On va regarder la météo, de quoi ça a l'air ce soir, cette nuit. C'est quand même bien, hein? C'est dégagé, mais il y a un petit mais. Le minimum est vraiment pas chaud. Hey, minimum de 7 degrés. On est à 7 degrés du point de congélation pour la nuit prochaine. Et comme par les nuits antérieures, ça se pourrait qu'il y ait du brouillard tant cette nuit, sinon très tôt demain matin. On va en parler demain alors que le maximum sera de 23. Sensation avec l'humidité de 27 avec une belle journée remplie de soleil, peut-être juste un petit peu de nuages. Tout de suite après les infos de Florence, Vincent Vallière sera là, Alex, les trois accords, Corias, Brigitte Boisjoli. Puis il y en a encore plein d'autres, alors restez là pour les entendre à M105.
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5: Ici Florence Aquilina et voici vos infos M105. Aujourd'hui, 31 août, c'était une journée de rentrée pour plusieurs et la commission scolaire Eastern Township a amorcé cette rentrée 2026-2027 sous le signe de la stabilité. Alors, malgré une légère baisse de 18 élèves dans le secteur des jeunes, les effectifs demeurent stables et la commission scolaire prévoit poursuivre d'ailleurs ses efforts pour soutenir les inscriptions. La commission qui a également adopté un budget équilibré et mis en place le nouveau modèle de financement du ministère de l'Éducation, offrant davantage de flexibilité aux écoles. Et du côté des ressources humaines, en terminant, l'ensemble des postes d'enseignants est comblé et les services essentiels sont maintenus dans tous les établissements. À l'échelle provinciale, en terminant au cinquième jour de la campagne électorale, le Parti conservateur d'Éric Duhaime propose que le Québec exploite ses ressources en gaz de schiste. De son côté, la CAQ ouvre la porte à permettre aux médecins de pratiquer dans le secteur public et le secteur privé sans qu'ils aient à se désaffilier à la RAMQ. Au Parti libéral du Québec, on propose de miser sur le préfabriqué pour construire 100 000 nouveaux logements. Chez Québec solidaire, on se donne l'objectif de réduire le décrochage scolaire de moitié. Et on termine avec le Parti québécois qui veut faire le grand ménage dans la bureaucratie qui aurait été amplifiée par la CAQ selon leur chef Paul Saint-Pierre Plamondon. Alors voilà, c'était l'essentiel de vos infos, détails, autres nouvelles comme d'habitude au m105.ca.
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0: trouve ça vraiment trippant de voir ça, le sport féminin qui prend de plus en plus de place. On l'a vu en fin de semaine dans l'amphithéâtre du FC Montréal, alors que les Roses ont battu le record canadien pour un match de soccer professionnel. 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

0: M105 et le Festival international de la chanson de Grimbay sont fiers de mettre en lumière les artistes émergents d'ici. Voici Adam El Mouna, l'artiste du mois d'août, et sa chanson « Je serai là ».
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0: Et voilà, on a terminé pour aujourd'hui. Ben, ben, fun de vous tenir compagnie. Et demain, on remet ça à partir de 4 avec une nouvelle collaboratrice à surveiller. Chronique familiale. Ça va être vraiment génial à 16h50. Génial aussi de reprendre le micro demain à partir de 4, bien sûr, avec Florence et Lydia. Marlon qui vous salue. À demain.
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3: Dans cet épisode, nous parlons de la fondation de l'organisme.
4: Évidemment, c'est mis à la recherche de budget supplémentaire. C'était évident qu'on ne pouvait pas survivre très longtemps avec ce budget-là de 95 000 $ par année. Et on a quand même compris qu'on ne pouvait pas fonctionner 24/7. On a maintenu le centre ouvert, donc le jour et le soir, jusqu'à minuit, pendant plusieurs années par la suite. Ça a permis que on maintienne la réponse téléphonique, la réponse de crise, la réponse d'urgence, mais aussi qu'on commence à développer les suivis.
2: Une personne

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2: Ici Florence Aquilina et voici vos infos M105. La pénurie de personnel enseignant continue de se faire sentir partout au Québec et Granby n'y fait pas exception en cette rentrée scolaire. L'école secondaire J.H. Leclerc peine toujours à combler certains besoins en matière de personnel à l'approche de la rentrée. L'établissement de Granby a lancé un appel aux candidats afin de pourvoir plusieurs contrats dans différentes matières. Des postes d'ailleurs sont actuellement offerts en français, en mathématiques et en arts. Mais pour l'ensemble du territoire du CSS du Val-des-Serres, la situation est enviable, selon le directeur général Carl Morissette, qui était de passage sur nos ondes plus tôt ce matin. Certains postes sont à durée indéterminée, tandis que d'autres sont prévus jusqu'à la fin de l'année scolaire. Et terminons toujours à l'échelle locale, mais cette fois-ci du côté de la MRC d'Acton, qui a annoncé récemment qu'elle entamera une étude indépendante sur sa position concernant les projets éoliens ouverts par Hydro-Québec. L'événement qui permettra aux citoyens d'échanger directement avec l'entreprise responsable devait initialement se tenir à Saint-Liboire et à Saint-Dominique le 2 septembre, mais a été repoussé. Aucune explication d'ailleurs n'a été fournie dans la publication aux citoyens, mais la rencontre a été officiellement déplacée au 13 octobre de 15h à 20h. La MRC d'ailleurs qui officialisera sa position sur le dossier des projets éoliens une fois que l'étude indépendante sur la question sera complétée. Alors voilà, c'était l'essentiel de vos infos. Détails, autres nouvelles, comme d'habitude, au m105.ca.